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0: André III en chiffres gaulois.
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Non. 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

0: et Bialès a le profil type du serial killer, exactement comme le décrivent toutes les études du FBI.
1: C'est-à-dire ?
0: C'est-à-dire tout. Petit costume cintré, ses airs supérieurs, ses espèces de petites mains manucurées, sa manière de dire « Oui, c'est la police faire son travail !»
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0: Dis donc, qu'est-ce que tu penses de Trudy? Elle a pas de mec, tu peux... Ah, tu vas rester t'éclater?
1: Trudy, c'est celle qui a plein de trous sur la figure?
0: Non, elle, c'est Jodie. C'est ma femme.

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2: Et merci d'écouter RFI, il est 6h à Paris, 4h en temps universel. Toute l'actualité internationale et le journal présenté par Marion Kazanov. Bonjour Marion.
3: Bonjour Fabrice, bonjour à tous.
2: Et reportage à Gaza dès le début de ce journal.
3: Où une centaine de personnes sont toujours portées disparues après l'effondrement d'un immeuble. 21 corps ont été retrouvés. Le bâtiment avait été fragilisé par une frappe israélienne. L'Union européenne et le Canada actent leur rapprochement. La dirigeante européenne Ursula von der Leyen veut faire d'Ottawa le premier membre associé de l'UE. Elle donnait hier soir son discours sur l'état de l'Union. Où elle a aussi proposé d'interdire les réseaux sociaux aux moins de 13 ans. Face au blocage du détroit d'Ormuz, le prix des carburants toujours au plus haut, cela pourrait coûter cher à Donald Trump pour les élections de mi-mandat en novembre. Et puis en France, l'ouverture du procès en appel de Saad Lamjared, le chanteur marocain avait été condamné à 6 ans de prison en première instance en 2023 pour viol et violences aggravées. À Gaza, les recherches se poursuivent parfois à main nue dans les décombres d'un immeuble. Au moins 21 personnes sont mortes dans l'effondrement de ce bâtiment qui avait été endommagé par des frappes israéliennes. Une centaine de personnes seraient toujours portées disparues sous les gravats. Reportage à Gaza de Rami Almeghari avec Abla Junaidi à Paris.
4: Laïla Sahara a survécu. La vieille dame, comme les autres habitants, a été surprise dans son sommeil.
5: Il était 2h du matin et soudain j'ai entendu cet énorme bruit. Comme un tremblement de terre, un bombardement. Ça a fait pfff et l'immeuble s'est effondré. Il y avait beaucoup de gens.
4: Les habitants qui ont planté leur tente au cœur du bâtiment de 6 étages ont l'habitude de voir des morceaux de béton tomber ça et là. Mais cette fois, il y a eu des morts, parmi eux des enfants. Ayad Tafash, un habitant.
6: On a retrouvé une gamine allongée sur le toit. Elle avait reçu un bloc de béton sur la poitrine, on l'a fait sortir. Sa sœur et son frère, eux, sont morts sur le coup. Un autre bloc leur est tombé dessus.
4: Comme 2000 autres, cet immeuble endommagé accueillait des familles qui n'ont pas trouvé d'autre lieu où habiter. Une situation que dénonce le porte-parole. Parole de la défense civile, Mahmoud Bassal.
7: Tout ça parce que l'occupant israélien refuse la reconstruction de la bande de Gaza et qu'il refuse de laisser des abris sûrs et dignes pour les habitants. La seule raison pour laquelle les gens continuent d'occuper ces immeubles, c'est que les alternatives sont plus dangereuses encore.
4: Afin d'accélérer les opérations, l'ONU demande à Israël d'accorder d'urgence les autorisations nécessaires à l'entrée de machines lourdes, d'équipements spécialisés et de carburant.
3: Un reportage de Rami Almeghari à Gaza avec Abla Junaidi à Paris. Les frappes israéliennes à Gaza depuis octobre 2023 ont fait plus de 73 000 morts et 174 000 blessés selon le ministère de la Santé de l'enclave. Des chiffres jugés fiables par l'ONU. L'ONU va notamment parler de la situation sur place lors de son Assemblée générale la semaine prochaine, mais comme l'an dernier, elle se fera sans Mahmoud Abbas. Le visa du président de l'autorité palestinienne a de nouveau été refusé par les États-Unis qui lui reprochent de compromettre les perspectives de paix et de ne pas mener à bien des réformes. Le siège de l'ONU à New York est considéré comme un espace international neutre. Les États-Unis doivent normalement délivrer des visas aux personnes invitées par l'organisation. Le Premier ministre canadien prendra la parole ce matin devant les eurodéputés à Strasbourg. Marc Carney était déjà hier l'invité d'honneur du Parlement à l'occasion du discours sur l'état de l'Union d'Ursula von der Leyen, la présidente de la Commission. Le Canada et l'UE actent ainsi leur rapprochement face aux États-Unis de Donald Trump. Le président américain furieux a menacé hier d'arrêter les échanges commerciaux avec l'Union en représailles. Et plus largement, Ursula von der Leyen a appelé hier à réinventer les partenariats des 27. C'est ce que souhaite aussi l'eurodéputé Renew, Bernard Guetta. Il espère le début d'une série d'alliances avec d'autres démocraties.
8: C'est le début d'une nouvelle dimension de l'Union européenne. L'Union européenne va s'allier à d'autres démocraties. Le Canada est la première, mais il y en aura d'autres. Probablement le Royaume-Uni, certainement la Norvège, mais aussi probablement l'Australie, mais aussi peut-être la Corée du Sud, etc. L'Union européenne doit, et je pense, va tisser autour d'elle une entente démocratique qui est absolument fondamentale à l'heure où s'affirme une renaissance des impérialismes et des des extrêmes droites dans le monde.
3: L'eurodéputé Renew Bernard Guetta est devant le Parlement à Strasbourg. La présidente de la Commission a fait toute une série d'annonces. Ursula von der Leyen a promis un plan contre les fortes chaleurs. Elle prévoit aussi de réunir les grands acteurs de l'intelligence artificielle pour ralentir la course des modèles d'IA les plus risqués. Elle a également proposé une interdiction des réseaux sociaux au moins de 13 ans. Daniel Valo, la dirigeante européenne, doit en présenter les contours aujourd'hui.
9: Olea took her life exactly one month ago.
10: Pour défendre son projet, Ursula von der Leyen évoque une tragédie, celle d'Oléa, une adolescente belge qui s'est donné la mort après avoir été harcelée sur les réseaux sociaux. Et la présidente de la commission de citer en français la mère de la jeune fille.
9: Je suis persuadée que sans ces réseaux omniprésents, ma fille serait toujours là. Enough is enough.
10: Trop, c'est trop. Ursula von der Leyen souhaite interdire les réseaux sociaux aux moins de 13 ans et imposer un contrôle parental jusqu'à 15 ans. Des mesures saluées par l'eurodéputée suédoise Hélène Fritzon.
5: Aujourd'hui, nous voyons ces enfants qui sont assis devant leur portable durant des heures et nous voyons les conséquences terribles de tout cela. Donc c'est très bien de poser des limites.
10: Mais le projet d'Ursula von der Leyen est contesté dans l'hémicycle européen. Pour l'écologiste David Corman, les limites d'âge seront trop faciles. Contourner.
11: Pendant qu'on va parler de ça, on ne va pas s'attaquer à la régulation réelle de ces gérants de la tech. On ne va pas s'attaquer à ces algorithmes, à leur modèle économique. Et donc on a là un problème, mais qui est traité de façon contre-productive.
10: De nouvelles contraintes seront pourtant imposées aux plateformes, mais les détracteurs du projet pointent l'incapacité de la Commission à faire respecter les règles déjà mises en place par l'Union européenne. Daniel Valo, Strasbourg, RFI.
3: Et la France a pris une décision similaire en interdisant les réseaux sociaux aux moins de 15 ans. Le texte a été censuré par le Conseil constitutionnel. Il a été retoqué. Sa nouvelle version a été présentée cette semaine. Aux États-Unis, la bourse clôture en baisse après les annonces de la Fed. La réserve américaine a décidé de relever ses taux directeurs pour tenter de freiner l'inflation. C'est une première depuis l'été 2023. Les prix du pétrole pourraient notamment reculer, eux qui se sont envolés à cause de la guerre en Iran et du blocage du détroit d'Ormuz. L'addition est salée ces dernières semaines pour les familles américaines qui utilisent énormément la voiture. Et cela pourrait porter un coup dur à Donald Trump à quelques semaines des élections de mi-mandat. À Washington, Vincent Souriau.
12: Aux États-Unis, on parle de prix au gallon. Un gallon équivaut à 3,80 litres de carburant. Et si l'on prend le diesel, par exemple, la hausse est stratosphérique. La barre symbolique des 6 dollars a été pulvérisée avec une augmentation de plus de 60% en l'espace d'un an, ce qui pénalise de manière considérable les plaines agricoles du centre du pays, mais aussi les flottes commerciales et les transporteurs routiers, alors que 2/3 des marchandises américaines sont acheminées par la route. Dans la majorité des cas, les particuliers, eux, utilisent de l'essence, mais ça n'y change rien. Moyenne nationale, 4,30 dollars le gallon, là encore, c'est du jamais vu, et ce sont les ménages à faible revenu qui souffrent le plus. Pas transport en commun, il faut prendre sa voiture pour travailler, ce qui force les familles à des arbitrages impossibles. D'après le cabinet Moody's, l'envolée de l'essence équivaut à une taxe invisible d'environ 1300 dollars par an et par foyer, alors que le pouvoir d'achat figure en pôle position des préoccupations des Américains en vue des élections de mi-mandat le 3 novembre. Vincent Souriau, Washington RFI.
3: Toujours aux États-Unis, le Congrès a voté des sanctions contre la Russie. Ce nouveau paquet vise pour la première fois la flotte fantôme de Moscou et cela constitue la première action de taille du Congrès américain contre la Russie depuis le retour au pouvoir de Donald Trump. Le texte avait déjà été adopté par le Sénat. Il a donc été validé il y a quelques heures par la Chambre des représentants. Pendant ce temps, la Russie poursuit ses frappes sur l'Ukraine. De fortes explosions ont été entendues cette nuit à Kiev. La population a été appelée à se rendre dans les abris. La ville d'Odessa dans le sud a également été ciblée. Un immeuble d'habitation a été endommagé. Dans ces deux villes, 13 personnes ont été blessées selon des responsables locaux. RFI 5h09 à Brazzaville, en République du Congo. Une enquête sur un épisode de pollution aux hydrocarbures. Enquête menée par la commission Justice et Paix du diocèse de Pointe-Noire qui s'inquiète de l'exploitation pétrolière sur les cultures du département de Kwilu. Cette commission qui a travaillé avec deux instituts de recherche au Congo et avec les organisations Caritas et le CCFD présente aujourd'hui son rapport au public. Amélie Tulé.
13: Les premières plaintes recueillies par la commission remonte à il y a une dizaine d'années quand les cultivateurs constatent inquiets une forte baisse de la productivité dans leurs champs de manioc. Plus récemment, ce sont les arbres fruitiers, safoutiers, pommetiers, manguiers, bananiers qui sont touchés par de nouvelles maladies. Les fruits sont comme momifiés sur les arbres. Les habitants pointent alors du doigt les torchères qui brûlent à l'air libre le gaz rejeté par les compagnies pétrolières du secteur. Avec l'Institut pour la recherche agronomique de l'Oudima et l'Institut pour la recherche forestière de Pointe-Noire, la commission Justice et Paix fait donc analyser des échantillons prélevés dans les champs dans 11 villages autour des zones pétrolières onshore de Bondi et de Chambanzassi. Les craintes des riverains sont confirmées. Les sols, l'eau et l'air sont contaminés aux hydrocarbures au-delà des seuils fixés par l'OMS. Depuis, les rapports ont été transmis au gouvernement congolais et aux compagnies concernées, la société nationale SNPC, la française Total Energy, l'italienne Eni et la chinoise Wingua. La commission Justice et Paix appelle à créer un fonds d'indemnisation pour les riverains et à mettre fin au torchage du gaz au Congo.
3: Amélie Tulé. Des manifestations au Kosovo et aux Pays-Bas après un verdict très attendu. Un tribunal de juges internationaux a condamné hier à La Haye l'ex-président kosovar Hashim Thaçi à 25 ans de prison. Il était jugé avec trois autres personnes pour des crimes de guerre commis par la guérilla kosovare dans les années 1990 lors des affrontements avec les forces serbes. Ce verdict est rejeté par une partie de la population qui considère ces quatre ex-leaders comme des héros. Le premier ministre du Kosovo, Albin Kurti, a parlé d'une peine nuisible. Il assure qu'il y aura un procès en appel. Lui est jugé en appel à partir d'aujourd'hui à Créteil, en région parisienne. Le chanteur marocain Saad Lamjared est accusé de viol et violences aggravées. Il avait été condamné à 6 ans de prison en première instance en 2023. Déjà mis en cause dans plusieurs affaires de viol et d'agression sexuelle, Saad Lamjared a toujours contesté les accusations portées contre lui, Laura Martel.
14: En 2023, Saad Lamjared avait été reconnu coupable d'avoir violé et frappé en 2016 Laura, une jeune femme rencontrée dans une boîte de nuit parisienne. À l'audience, le chanteur avait clamé son innocence, reconnaissant seulement l'avoir brutalement poussée au visage parce qu'elle l'avait griffée tandis qu'ils s'embrassaient. Le procès en appel devrait se tenir à huis clos. C'est indispensable pour la sérénité des débats car depuis le début de cette affaire, ma cliente est l'objet de persécutions des fans de Monsieur Lamjared, pointe l'avocat de Laura, éprouvé.
2: La météo de ce jeudi, avec après une journée nuageuse hier, le retour du soleil pour aujourd'hui. Une journée qui débute par une matinée sous un ciel bleu avec des températures fraîches. 9 à Nasbinal et Châteauneuf de Randon, 13 degrés pour Mende. Dans l'après-midi, le mercure remonte et les nuages reviennent sur le nord margeride. Il fera 19 à Langogne, 21 à Marvejols et 24 degrés pour Florac. 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
1: Bonjour et bienvenue dans vos informations locales du jeudi 17 septembre avec au sommaire aujourd'hui un spectacle atypique à Marvejols pour les Journées Européennes du Patrimoine, une rencontre avec le photographe mandois Benoît Collomb à la médiathèque de Mende et la Compagnie du Lézard qui relance ses ateliers de théâtre et de cinéma. Mais on ouvre ce journal avec l'établissement français du sang à Mende et la collecte qui se tient aujourd'hui de 14h à 18h30 à l'Antirouille. C'est le dernier jour de la semaine. Pour donner son sang, il faut avoir entre 18 et 70 ans, peser plus de 50 kilos, ne pas être à jeun et ne pas avoir été transfusé. Dans le cadre des Journées européennes du patrimoine, la communauté de communes du Gévaudan propose ce vendredi à 20h30 un concert pas comme les autres en la collégiale Notre-Dame de la Carse de Marvejols. Les Chants de l'âme réunira trois musiciens issus de grands orchestres marseillais autour d'un instrument rare, le faune, réinventé en titane et cristal de Murano par un ingénieur du Cosméjan. Alexis Lormeau, directeur culturel de la communauté de communes du Gévaudan, nous en dit plus.
2: Pour les Journées européennes du patrimoine, qui sont les 19 et 20 septembre, nous organisons alors la veille, donc le vendredi soir, vendredi 18 septembre à 20h30, dans la collégiale Notre-Dame de la Carse de Marvejols, un concert qui s'adresse à tous et qui va présenter un instrument absolument incroyable, qui s'appelle un euphone, et il se trouve que celui qui a créé cet instrument s'appelle Frédéric Bousquet et habite sur le Cosméjan. Donc ça a été pour moi une rencontre extraordinaire de rencontrer un peu seul au milieu du Cosméjan cet homme ingénieur qui crée des instruments de musique et là qui a créé cet instrument en titane et cristal de Murano. Donc c'est un instrument très très beau à voir en soi et qui résonne un peu comme un orgue finalement, d'où l'église. C'est un son à la fois planant et vibrant. Et il va s'entourer de deux musiciens qui jouent dans des grands orchestres, donc l'Orchestre Philharmonique de Marseille et l'Orchestre de l'Opéra de Marseille. Donc c'est un concert avec des morceaux de musique classique. Les amateurs de musique et de musique classique en particulier vont trouver leur compte. Et puis il y a le plaisir de découvrir un instrument extraordinaire, le faune.
1: Au programme de la soirée, l'Ave Maria de Bach, ainsi parlé Zarathustra de Strauss ou encore l'Adagio d'Albinoni. Le concert est tout public pour une durée d'1h15, compté 10 euros, gratuit pour les moins de 18 ans. Réservation à l'office de tourisme de Marvejols. Toujours pour ces journées du patrimoine, Mende multiplie les rendez-vous dimanche. La Tour des Pénitents, sa chapelle et l'hôtel de ville se visitent à plusieurs horaires en matinée. Au musée du Gévaudan, l'exposition rurale de Raymond Depardon se découvre à 10h30 et à 14h, avec une visite sur la constitution des collections à 11h30 et une autre sur les paysages de Lozère à 15h. À 16h, place une visite atelier autour du matrimoine, consacrée aux créatrices qui ont marqué l'histoire. La chapelle de la Providence proposera deux visites musicales à 14h et à 15h30 et le mémorial du camp d'Orieux-Crosse ouvrira ses portes de 14h à 17h. Ce soir à 18h à la médiathèque Lamartine de Mende, l'association des amis de la médiathèque reçoit le photographe et vidéaste Benoît Collomb en lien avec l'exposition Nuances sauvages, visible jusqu'au 23 septembre. L'entrée est gratuite. La Compagnie du Lézard relance ses ateliers pour la nouvelle saison. Côté cinéma, un atelier pour les plus de 16 ans démarre lundi prochain, mené par David Garcia dans la lignée du film Lucie Résistance. Côté théâtre, Coraline anime deux ateliers, un pour les ados et un pour les enfants à partir de 7 ans, avec des cours d'essai possibles. Des stages sont aussi prévus pendant les vacances scolaires en octobre, février et avril. Vous pourrez retrouver toutes les infos sur les réseaux de la compagnie. Et enfin, dans l'actualité de la Compagnie du Lézard, le ciné-théâtre de Saint-Chély-d'Apcher propose à 20h30 un ciné-débat autour du film Lucie Résistance, réalisé donc par David Garcia, qui suit en 1942 le combat discret de Lucie, aubergiste aveugle, pour cacher des enfants juifs avec l'aide du père Antoine. La séance de 52 minutes sera suivie d'un débat avec l'équipe du film, tarif de 5 à 7 euros sans réservation.
0: La météo de ce jeudi, avec après une journée nuageuse hier, le retour du soleil pour aujourd'hui. Une journée qui débute par une matinée sous un ciel bleu avec des températures fraîches. 9 à Nasbinal et Châteauneuf de Randon, 13 degrés pour Mende. Dans l'après-midi, le mercure remonte et les nuages reviennent sur le nord margeride. Il fera 19 à Langogne, 21 à Marvejols et 24 degrés pour Florac. 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
3: Il est 7h à Paris, 5h en temps universel.
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3: Bonjour à vous, bienvenue. RFI Matin commence, c'est maintenant. Ravi de vous retrouver en ce jeudi 17 septembre. On sera beaucoup à l'écoute de la colère qui gronde face à l'augmentation des prix des carburants. Et la grogne se fait entendre en Syrie, mais aussi à Marseille, en France. Et puis, le rapprochement Union Européenne-Canada à la une aussi ce matin. Bonjour Nathalie Miché.
4: Bonjour Andréane, bonjour à tous.
3: C'est à la une de votre journal, l'UE qui propose donc ce statut inédit de membre associé à Ottawa.
4: Oui, l'invitation lancée par la présidente de la Commission européenne suscite le courroux de Donald Trump. Les Canadiens, eux, attendent de voir. Certains redoutent une perte de souveraineté. Nous irons à Montréal. Autre cible de la colère du président américain ces dernières heures, le patron de la Réserve fédérale qui vient de décider de revoir à la hausse le taux directeur. C'est une première depuis 3 ans. Et l'objectif, c'est de ralentir l'inflation. Un vent de psychose en Afrique du Sud après les meurtres de 8 femmes en moins de 3 mois près de Johannesburg. Parmi les pistes envisagées, celle d'un tueur en série. Reportage à suivre lors d'une marche étudiante en mémoire des victimes. Je suis solidaire avec Ceuta, mais aussi avec les migrants. Les explications en Espagne de Kylian Mbappé, critiqué pour n'avoir porté qu'à moitié un t-shirt arborant un message de soutien aux habitants de l'enclave espagnole.
3: Après Ursula von der Leyen, le Premier ministre canadien sera aujourd'hui devant le Parlement européen.
4: Invité d'honneur à Strasbourg, Marc Carney va à son tour prononcer un discours devant les eurodéputés et certainement confirmer la volonté de rapprochement exprimée hier par la présidente de la Commission européenne, Ursula von der Leyen, qui a annoncé un projet de statut d'État membre associé pour le Canada, statut qui pour l'heure n'existe pas. Pour Ottawa, l'objectif en pleine guerre commerciale avec les États-Unis, c'est de miser sur des partenaires de confiance, mais pas question non plus de foncer tête baissée. À Montréal, Nafi Alibert.
5: À Strasbourg, l'annonce a déclenché une ovation, mais de ce côté-ci, de l'Atlantique, elle soulève déjà quelques questions, car personne ne sait exactement ce que voudrait dire un Canada, membre associé de l'Union européenne. Première inquiétude, la souveraineté. L'opposition conservatrice en fait déjà sa ligne rouge.
6: No EU taxes.
5: Pas question de laisser Bruxelles imposer ses règles au Canada, prévient le chef conservateur Pierre Poilievre. Une méfiance qu'il exprimait déjà la veille en français, cette fois, sans remettre en cause le rapprochement avec l'Europe.
7: Malgré le fait qu'on supporte le libre-échange et la coopération en défense avec l'Europe. Nous ne supportons pas l'idée de forcer les Canadiens de payer les taxes et les impôts au gouvernement en Europe, de suivre des lois européennes.
5: À ce stade, pourtant, ces scénarios ne figurent dans aucun dispositif. Ottawa le répète, cette nouvelle relation reste à définir. Et si le gouvernement salue une future alliance beaucoup plus solide et ambitieuse avec l'Europe, il évite soigneusement de reprendre l'expression de membre associé dans ses communications. Une prudence qui colle assez bien à l'opinion, puisque 8 Canadiens sur 10 veulent aller plus loin avec l'Europe, mais en restant hors de l'Union. Nafi Alibert, Montréal, RFI.
4: Et sans surprise, Donald Trump, lui, est opposé à cet éventuel statut d'État membre associé au sein de l'UE pour le Canada. Il dénonce une idée ridicule, un acte hostile et menace de rompre les relations commerciales avec les Européens.
3: Autre sujet érigé en priorité par la présidente de la Commission européenne, l'intelligence artificielle.
4: Ursula von der Leyen dit vouloir réunir les grands acteurs de l'IA en vue de ralentir l'essor des modèles les plus risqués. Mais dans cette révolution technologique, l'Europe cherche aussi à développer ses propres outils, une question de souveraineté stratégique. Car peu importe les craintes pour l'humanité, près de 90% des entreprises aujourd'hui font appel à l'intelligence artificielle. Un débat central à Paris, au salon du Big Data, où s'est rendue Alice Froussard.
8: L'assurance maladie, le ministère de l'Intérieur ou encore l'Agence spatiale européenne. Les clients de Soadeo, cette entreprise française spécialisée dans la data, sont publics, sans sensibles. Il fallait donc trouver des solutions pour utiliser l'intelligence artificielle sur leurs données sans nécessairement les envoyer vers les grands modèles américains. Hasdin Benjebour est le président et fondateur de Swadeo.
0: La souveraineté, c'est le sujet le plus important du moment pour la France et l'Europe. La souveraineté, c'est quoi? C'est d'abord faire confiance à la force vive de ce pays. Il y a dans ce pays des gens brillantissimes. Il faut laisser venir les nouveaux entrants.
8: Il le précise, être souverain, ce n'est pas uniquement faire le choix national. C'est surtout garder une liberté de choix. Une manière de ne pas dépendre uniquement des acteurs non européens, précise Wafa Amal de Prism AI, une start-up française qui développe des intelligences artificielles génératives pour les entreprises.
9: Pourquoi c'est important? Parce qu'aujourd'hui, avec le contexte géopolitique, on se retrouve dans des dépendances technologiques très très fortes qui font que du jour au lendemain, on peut se retrouver à ne pas pouvoir servir nos clients parce qu'on a été dépriorisé par tel ou tel fournisseur, notamment américain ou chinois.
8: Et tous le précisent, cela prendra du temps, il faut que les gouvernements suivent, que les entreprises et la société s'adaptent. La souveraineté ne s'achète pas, elle se construit.
4: Alice Froussard du service éco de RFI. Et aux États-Unis, OpenAI promet plus de transparence sur les dérapages de ses outils d'intelligence artificielle. Le créateur de ChatGPT s'engage même à communiquer systématiquement. Et il révèle plusieurs incidents récents. Deux modèles d'IA en phase de test en réseau fermé ont notamment pris l'initiative de se connecter à Internet pour faire intrusion sur plusieurs sites et plateformes.
3: Les États-Unis, où pour la première fois depuis 3 ans, la Banque centrale revoit ses taux d'intérêt à la hausse.
4: Le patron de la Réserve fédérale américaine, Kevin Warsh, a décidé d'augmenter le taux directeur d'un quart de point pour atteindre une fourchette entre 3,75 et 4%. Décision à l'opposé des injonctions de Donald Trump qui a réagi en accusant les dirigeants de la Fed de vouloir lui nuire autant que possible. Lui réclame des taux très bas pour faciliter l'accès au crédit, stimuler la consommation et les investissements. Mais pour la Fed, il faut absolument juguler l'inflation. Depuis Washington, les explications de Vincent Sourillot.
10: L'analyse de Kevin Warsh, c'est que l'économie américaine se porte plutôt bien. Dépenses intérieures, productivité, investissements robustes. En revanche, il faut enrayer la hausse des prix, c'est la responsabilité de la Fed et c'est pourquoi elle a choisi de remonter ses taux.
11: L'inflation reste élevée et les mesures que nous prenons aujourd'hui vont soutenir un retour au bon moment à notre objectif de 2%. Nous sommes et nous serons les garants de la stabilité des prix.
10: Le paradoxe, c'est que cette inflation tient directement aux décisions de Donald Trump. Droit de douane et guerre en Iran. Tout le monde sait d'ailleurs que le président américain ne voulait pas de cette hausse des taux. Il n'a pas été entendu et Kevin Warsh en profite pour réaffirmer l'indépendance de son institution.
11: Nous restons dans notre rôle, car l'indépendance marche dans les deux sens. Nous laissons aussi dans leur rôle les gens qui mènent la politique commerciale ou fiscale. C'est comme ça que je peux me présenter devant vous et appeler les choses par leur nom.
10: La Fed va-t-elle de nouveau hausser ses taux d'ici à la fin de l'année? C'est très probable. 16 des 18 cadres de la Réserve fédérale anticipent une nouvelle augmentation qui porterait ses taux juste au-dessus de 4%. Vincent Souriau, Washington RFI.
3: Et le bras de fer entre Donald Trump et la Réserve fédérale américaine au sujet de l'augmentation des taux, on en reparle à 8h16, heure de Paris, dans aujourd'hui l'économie. RFI 7h08 à Paris. En France, face à la flambée des prix des carburants, le gouvernement tente de désamorcer la colère sociale.
4: Le Premier ministre Sébastien Lecornu a décidé de prolonger jusqu'à la fin de l'année les aides sectorielles accordées notamment aux pêcheurs et aux agriculteurs. Une réponse aux appels à manifester qui envahissent les réseaux sociaux. Mais partout dans le monde, en réalité, la hausse des prix des carburants provoquée par la guerre au Moyen-Orient suscite le mécontentement, surtout pour le diesel et le fioul, dont les tarifs augmentent encore plus vite que celui de l'essence. Claire Fage.
12: Flambée des cours du pétrole, destruction de capacités de raffinage dans le Golfe et en Russie, embargo russe sur les exportations de diesel. Tout se conjugue pour mener à une inflation mondiale record de ce carburant, dont dépendent encore beaucoup de secteurs professionnels dans le monde. Les pêcheurs français viennent de lever momentanément les blocages de dépôts pétroliers dans le sud du pays en attendant une réunion ce jeudi à Paris. Mais leur exaspération n'est pas isolée. En Bolivie, des centaines de paysans ont défilé au début du mois pour contester le doublement par décret des prix du diesel très utilisé dans les transports routiers, ce qui provoque en cascade une forte inflation alimentaire. Les manifestations se multiplient en Syrie contre la hausse du pain, mais aussi du mazout, autrement dit du fioul, un carburant de la même famille. Aux États-Unis, les prix du diesel ont battu un nouveau record à plus de 6 dollars le gallon, alors que les engins agricoles s'activent dans les États du Midwest et que dans les États du Nord, on doit remplir les chaudières de fioul avant l'hiver. Le mécontentement des Américains pourrait, lui, se traduire dans les urnes lors des élections de mi-mandat.
4: Claire Fage, et à retenir également ce matin cette nouvelle étape dans la normalisation des relations entre le Maroc et Israël. Les deux pays ont l'intention d'ouvrir des ambassades dans leurs territoires respectifs, annonce faite par le ministre israélien des Affaires étrangères après une réunion à New York avec son homologue marocain.
3: La peur et l'indignation en Afrique du Sud après une série de féminicides près de Johannesburg.
4: En l'espace de 3 mois, les corps de 8 femmes ont été retrouvés dans un même périmètre, un rayon de quelques dizaines de kilomètres. Sans que cette piste ne soit confirmée, la crainte d'un tueur en série gagne la population et avec elle la colère devant l'ampleur des violences contre les femmes. À Pretoria, Valentin Hugues, des étudiants se sont rassemblés pour rendre hommage aux victimes.
13: Les étudiants sont habillés en noir et tiennent une bougie entre leurs mains. L'heure est au recueillement alors qu'une série de féminicides frappe la région et instaure un climat de peur, explique Sepang Rabazé, étudiante de 22 ans.
14: Je n'ose même plus prendre un Uber toute seule. Et même en groupe, j'ai peur de marcher dans la rue. Car si on est entre femmes, on se sent en danger. Il y a un sentiment de peur. On se demande si on sera la prochaine. Parfois, on se dit même, pourquoi est-ce que je suis en vie si de toute façon, je vais finir par être tuée ?
13: Selon l'association Women for Change, 15 femmes sont tuées chaque jour en Afrique du Sud. Umpile Mapoti, étudiante en architecture, espère que sa génération pourra changer les choses.
15: Je suis fatiguée parce qu'on prend la parole depuis des années. Ça fait même des décennies que les femmes ne sont tout simplement pas prises au sérieux dans ce pays. Mais voir tous ces étudiants aujourd'hui, c'est vraiment touchant. Ça redonne un peu espoir. L'espoir qu'un jour, on parvienne à changer les choses d'une manière ou d'une autre. Mais ce changement ne peut venir que de nous.
13: À la fin de la cérémonie, les bougies sont regroupées pour former un grand cœur en hommage aux victimes de féminicides. Valentin Hugues, de retour de Pretoria, RFI.
3: Pris dans une polémique très politique en Espagne, Kylian Mbappé répond à ses détracteurs.
4: Avant un match de Liga mardi à Elche, l'international français du Real Madrid s'était abstenu de totalement dérouler sur son torse un t-shirt distribué par son club et portant un message de soutien aux habitants de Ceuta, l'enclave espagnole du nord du Maroc, frappée par une crise migratoire. Vinicius Junior et Ibrahima Konaté avaient fait de même et depuis, eh bien, les trois joueurs sont vertement critiqués. À Madrid, Pierre Chaperon.
16: Après le silence, l'explication. Dans un entretien au quotidien sportif AS, Kylian Mbappé revient sur ce t-shirt de soutien à Ceuta porté à moitié avec ses coéquipiers Vinicius et Konaté.
17: Je suis de tout cœur avec les habitants de Ceuta, mais je voulais aussi avoir une pensée pour tous les migrants qui ont perdu la vie, qui vivent eux aussi dans des conditions très dures. Je ne veux pas faire de hiérarchie dans la souffrance.
16: Leur geste avait indigné la droite, l'extrême droite et une partie des réseaux sociaux. Ici en Espagne, derrière ce t-shirt, une association patronale valenciane avec le feu vert de l'organisateur du championnat, la Liga. La politique s'invite une fois de plus dans le football, une mauvaise chose pour Federico, 55 ans.
18: Le football, ça déborde toujours sur tout. Si on veut défendre Ceuta, il y a mieux que le foot, prendre des mesures concrètes.
16: Reste à savoir si les explications de Mbappé suffiront. Le Real Madrid assure que chacun était libre de porter ou non ce t-shirt, mais le président de la Liga, Javier Tebas, avait critiqué les trois joueurs et certains supporters appellent à les siffler. Pierre Chaperon, Madrid, RFI.
4: Et sur le terrain en Liga, le FC Barcelone qui fonce comme un bulldozer. 6 victoires en 6 matchs. Hier soir, les Catalans ont remporté leur rencontre

0: engagé entre l'UE et le Canada qui s'est vu hier proposer le statut inédit de membre associé de l'Union européenne. Une proposition ridicule, dit Donald Trump. Nous, on va essayer de comprendre ce matin. On est à Montréal, à Strasbourg, et on en parle dans la Fabrique du Monde. Avec notre grand invité Afrique, on parle d'un autre rapprochement, un dégel plus précisément, celui entre l'Algérie et le Mali. Luis Martinez, directeur de recherche au CERI, avec nous dans 30 minutes. Et puis, autre invité ce matin pour parler de l'intelligence artificielle. De ces appels à ralentir des risques pointés notamment par les géants du secteur. Bonjour Arnaud Pontus.
1: Bonjour Andréane, bonjour à tous.
0: À 8h20, vous serez en ligne avec Michael Trazi, il est à San Francisco.
1: Oui, il est activiste franco-brésilien, fondateur du mouvement Stoppons la course.
2: La météo de ce jeudi, avec après une journée nuageuse hier, le retour du soleil pour aujourd'hui. Une journée qui débute par une matinée sous un ciel bleu avec des températures fraîches. 9 à Nasbinal et Châteauneuf de Randon, 13 degrés pour Mende. Dans l'après-midi, le mercure remonte et les nuages reviennent sur le nord margeride. Il fera 19 à Langogne, 21 à Marvejols et 24 degrés pour Florac. 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
1: Bonjour et bienvenue dans vos informations locales du jeudi 17 septembre avec au sommaire aujourd'hui un spectacle atypique à Marvejols pour les Journées Européennes du Patrimoine, une rencontre avec le photographe mandois Benoît Collomb à la médiathèque de Mende et la Compagnie du Lézard qui relance ses ateliers de théâtre et de cinéma. Mais on ouvre ce journal avec l'établissement français du sang à Mende et la collecte qui se tient aujourd'hui de 14h à 18h30 à l'Antirouille. C'est le dernier jour de la semaine. Pour donner son sang, il faut avoir entre 18 et 70 ans, peser plus de 50 kilos, ne pas être à jeun et ne pas avoir été transfusé. Dans le cadre des Journées européennes du patrimoine, la communauté de communes du Gévaudan propose ce vendredi à 20h30 un concert pas comme les autres en la collégiale Notre-Dame de la Carse de Marvejols. Les Chants de l'âme réunira trois musiciens issus de grands orchestres marseillais autour d'un instrument rare, le faune, réinventé en titane et cristal de Murano par un ingénieur du Cosméjan. Alexis Lormeau, directeur culturel de la communauté de communes du Gévaudan, nous en dit plus.
2: Pour les Journées européennes du patrimoine, qui sont les 19 et 20 septembre, nous organisons alors la veille, donc le vendredi soir, vendredi 18 septembre à 20h30, dans la collégiale Notre-Dame de la Carse de Marvejols, un concert qui s'adresse à tous et qui va présenter un instrument absolument incroyable, qui s'appelle un euphone, et il se trouve que celui qui a créé cet instrument s'appelle Frédéric Bousquet et habite sur le Cosméjan. Donc ça a été pour moi une rencontre extraordinaire de rencontrer un peu seul au milieu du Cosméjan cet homme ingénieur qui crée des instruments de musique et là qui a créé cet instrument en titane et cristal de Murano. Donc c'est un instrument très très beau à voir en soi et qui résonne un peu comme un orgue finalement, d'où l'église. C'est un son à la fois planant et vibrant. Et il va s'entourer de deux musiciens qui jouent dans des grands orchestres, donc l'Orchestre Philharmonique de Marseille et l'Orchestre de l'Opéra de Marseille. Donc c'est un concert avec des morceaux de musique classique. Les amateurs de musique et de musique classique en particulier vont trouver leur compte. Et puis il y a le plaisir de découvrir un instrument extraordinaire, le faune.
1: Au programme de la soirée, l'Ave Maria de Bach, ainsi parlé Zarathustra de Strauss ou encore l'Adagio d'Albinoni. Le concert est tout public pour une durée d'une heure et quart, compté 10 euros, gratuit pour les moins de 18 ans. Réservation à l'office de tourisme de Marvejols. Toujours pour ces journées du patrimoine, Mende multiplie les rendez-vous dimanche. La Tour des Pénitents, sa chapelle et l'hôtel de ville se visitent à plusieurs horaires en matinée. Au musée du Gévaudan, l'exposition rurale de Raymond Depardon se découvre à 10h30 et à 14h, avec une visite sur la constitution des collections à 11h30 et une autre sur les paysages de Lozère à 15h. À 16h, place une visite atelier autour du matrimoine, consacrée aux créatrices qui ont marqué l'histoire. La chapelle de la Providence proposera deux visites musicales à 14h et à 15h30 et le mémorial du camp d'Orieux-Crosse ouvrira ses portes de 14h à 17h. Ce soir à 18h à la médiathèque Lamartine de Mende, l'association des amis de la médiathèque reçoit le photographe et vidéaste Benoît Collomb en lien avec l'exposition Nuances sauvages, visible jusqu'au 23 septembre. L'entrée est gratuite. La Compagnie du Lézard relance ses ateliers pour la nouvelle saison. Côté cinéma, un atelier pour les plus de 16 ans démarre lundi prochain, mené par David Garcia dans la lignée du film Lucie Résistance. Côté théâtre, Coraline anime deux ateliers, un pour les ados et un pour les enfants à partir de 7 ans, avec des cours d'essai possibles. Des stages sont aussi prévus pendant les vacances scolaires en octobre, février et avril. Vous pourrez retrouver toutes les infos sur les réseaux de la compagnie. Et enfin, dans l'actualité de la Compagnie du Lézard, le ciné-théâtre de Saint-Chély-d'Apcher propose à 20h30 un ciné-débat autour du film Lucie Résistance, réalisé donc par David Garcia, qui suit en 1942 le combat discret de Lucie, aubergiste aveugle, pour cacher des enfants juifs avec l'aide du père Antoine. La séance de 52 minutes sera suivie d'un débat avec l'équipe du film, tarif de 5 à 7 euros sans réservation.
0: La météo de ce jeudi, avec après une journée nuageuse hier, le retour du soleil pour aujourd'hui. Une journée qui débute par une matinée sous un ciel bleu avec des températures fraîches. 9 à Nasbinal et Châteauneuf de Randon, 13 degrés pour Mende. Dans l'après-midi, le mercure remonte et les nuages reviennent sur le nord margeride. Il fera 19 à Langogne, 21 à Marvejols et 24 degrés pour Florac. 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
2: L'heure du journal. Bonjour Mario Casanov.
3: Bonjour Andréane Mélard.
2: La une de ce journal, c'est l'envolée des prix du pétrole qui mettent les porte-monnaies et les gouvernements à rude épreuve.
3: Avec une colère qui monte sur tous les continents, des manifestations en Syrie, en France, au Guatemala, aux Philippines. Et le sujet s'invite notamment dans la campagne électorale en France. Ursula von der Leyen, la dirigeante européenne, veut un nouveau mécanisme de réponse d'urgence après la crise migratoire de Ceuta. On sera également en Ukraine dans ce journal, dans la petite ville portuaire d'Otchakov, sous la pression des forces russes à une poignée de kilomètres. Et puis les cours d'eau mondiaux au plus bas depuis plus de 30 ans. C'est l'alerte lancée par l'Organisation météorologique mondiale et c'est notamment dû à la fonte des glaciers qui touche tous les continents.
2: Depuis plus de 6 mois, les navires passent au compte-gouttes dans le détroit d'Ormuz. L'envolée des prix du pétrole qui en résulte provoque une grogne mondiale.
3: Avec des heurts au Guatemala, des grèves aux Philippines ou encore des manifestations inédites en Syrie dans plusieurs villes. Des pneus incendiés, des barrages sur des axes routiers. La population conteste l'augmentation des prix décidée par le gouvernement intérimaire dimanche dernier. Un gouvernement mis aujourd'hui à rude épreuve à Blajounaïdi.
4: Avec sa décision, le gouvernement syrien signe la fin d'une ère. Benjamin Fèvre, consultant senior chez Karamchar Advisory Limited.
5: Aujourd'hui, le gouvernement syrien est dans une rupture totale avec les politiques précédentes du gouvernement fasciste, entre guillemets socialiste, de Bachar al-Assad, qui subventionnait à un très haut niveau les produits pétroliers, entre autres. Ce qui fait que les Syriens aujourd'hui ne sont pas vraiment habitués à avoir des prix aussi élevés et des changements aussi brusques.
4: Les caisses de l'État syrien sont vides, les prix mondiaux du pétrole sont au plus haut, c'est entendu. Mais pour le spécialiste de l'économie syrienne, il aurait fallu trouver les moyens d'y aller plus progressivement et surtout de mieux communiquer auprès d'une population arrivée au point de rupture.
5: Même si les gouvernements syriens disent que oui, on suit le cours de l'inflation du pétrole, etc., c'est pas suffisant, surtout que d'un côté, on augmente le prix, mais d'un autre côté, on explique aussi que le gouvernement syrien aujourd'hui a réussi à remettre la main sur tous les champs pétrolifères, etc. Donc les Syriens, je pense, s'attendraient plutôt à voir les prix de l'essence diminuer, alors que c'est tout le contraire qui se passe.
4: Une audition du désormais très impopulaire ministre de l'Énergie, initialement prévue ce jeudi devant le Parlement, a été reportée à dimanche prochain.
3: Et en France aussi, les prix affichés dans les stations-service provoquent la colère. Les pêcheurs notamment se mobilisent ces derniers jours. Ils ont mené des opérations de blocage de dépôts pétroliers. L'une est en cours à Marseille. Des appels à la mobilisation fleurissent dans l'Hexagone.
2: Ce qui fait craindre, Marion, au gouvernement français, une nouvelle crise similaire à celle des Gilets jaunes.
3: En Conseil des ministres, hier, le président a demandé à ses ministres une mobilisation totale sur l'approvisionnement et sur la maîtrise des prix du carburant. Le Premier ministre, Sébastien Lecornu, a lui demandé de prolonger les aides pour certaines filières. Un sujet dont s'emparent forcément les candidats à la présidentielle, Oriane Gendreau.
6: Mercredi soir, lors d'une interview sur LCI, Marine Le Pen a réaffirmé son idée d'abaisser la TVA et les taxes sur les produits énergétiques, dont le carburant.
7: Il faut baisser la TVA, mais il faut aussi supprimer l'augmentation de la TICPE. Qu'est-ce qui a généré les gilets jaunes? C'est l'augmentation de la TICPE décidée par M. Macron et par Édouard Philippe.
6: À l'opposé de l'échiquier politique, Manuel Bompard, porte-parole de la France Insoumise, veut plafonner les prix.
8: Il y a une mesure très simple, c'est d'instaurer ce qu'on appelle un blocage des prix des carburants, remonter dans la chaîne justement pour les bloquer à l'issue des activités de raffinage.
6: Édouard Philippe, Premier ministre pendant la crise des Gilets jaunes de 2018, demande au gouvernement dans un post sur X de doubler immédiatement les aides ciblées. Et si pour Ségolène Royal, candidate à la primaire du Parti Socialiste, il faut baisser les taxes et plafonner les prix.
9: Il y a 60% de taxes sur le prix du litre d'essence. Moi je pense qu'un litre d'essence ne doit pas dépasser 1,70€.
6: Pour Bruno Retailleau, il faut supprimer les coûts qui pèsent sur les fournisseurs d'énergie.
10: Je supprimerai les certificats d'économie d'énergie. Ça veut dire 8,50€ de moins par plein.
6: Si les candidats ont le luxe de commenter cette crise, le gouvernement doit lui s'en saisir. Ce jeudi, Sébastien Lecornu réunit ses ministres pour un séminaire gouvernemental consacré notamment à la finalisation du budget 2027.
3: Et aux États-Unis aussi, le prix des carburants est un sujet important dans la campagne, celle des élections de mi-mandat. Elles auront auront lieu en novembre. Le diesel a atteint hier un nouveau record à 6,27 $ le gallon, c'est le relevé de référence. Face à la hausse de ces prix du carburant et de l'inflation en général, la Fed a décidé hier de relever ses taux directeurs. On y revient dans Aujourd'hui l'économie après ce journal. En tout cas, ça ne plaît pas à Donald Trump qui plaidait pour le contraire. Le président accuse la réserve fédérale d'hostilité et d'avoir agi pour des raisons politiques.
2: Donald Trump, furieux aussi du rapprochement entre le Canada et l'Union européenne.
3: Il menace d'arrêter les échanges commerciaux avec les 27. Il apprécie peu le projet européen de faire du Canada le premier pays membre associé de l'UE. Un projet avancé hier par Ursula von der Leyen, la présidente de la Commission, lors de son discours sur l'état de l'Union. Marc Carney, le premier ministre canadien qui est en pleine guerre commerciale avec son voisin américain, est-elle invité d'honneur du Parlement à Strasbourg et il s'exprimera ce matin devant les eurodéputés.
2: Et dans son discours, la dirigeante européenne, Marion, est aussi revenue sur la crise migratoire de Ceuta.
3: 70 000 migrants en provenance du Maroc étaient arrivés dans l'enclave espagnole fin juillet. Ursula von der Leyen a tenu hier des propos fermes. Elle a aussi mis en avant ces chiffres. Les arrivées illégales ont baissé de 55% en deux ans, 35% rien que pour 2026 dans l'UE. Pierre Benazé.
11: La réduction des arrivées de migrants annoncés par Ursula von der Leyen est évidemment destiné d'abord à se concilier sa propre famille politique, puisque le chef de file des conservateurs au Parlement européen estime que l'arrêt de l'immigration illégale est une priorité pour les citoyens. Depuis fin juillet et l'arrivée massive de migrants à Ceuta, la question migratoire est à nouveau au centre du débat européen, comme l'ont montré les échanges très vifs entre eurodéputés mardi. Pour se concilier la gauche, Ursula von der Leyen annonce une initiative pour aider la jeunesse méditerranéenne qui a besoin d'emplois, d'apprentissage ou de stages. Mais la présidente de la Commission insiste surtout sur le renforcement de l'agence européenne Frontex de garde-côtes et de garde-frontières. Elle propose d'ailleurs, je cite, un cadre de réponse d'urgence aux crises migratoires avec une flexibilité par rapport aux procédures standards. Une façon de dire que l'Union européenne va muscler les contrôles des migrants à ses frontières. Pierre Benazet, Bruxelles. RFI.
2: En Ukraine, les trottoirs d'Odessa jonchés de gravats ce matin.
3: Un immeuble a été endommagé par une frappe russe dans cette ville du sud au bord de la mer Noire. 4 personnes ont été blessées au moins, une dizaine d'autres à Kiev qui a subi aussi des attaques russes cette nuit. La capitale est visée quotidiennement mais dans d'autres régions, le conflit est gelé depuis 5 ans comme à Otchakov. Cette petite ville portuaire du sud se trouve à une poignée de kilomètres seulement de l'envahisseur. Nathanaël Vitran s'est rendu sur place.
12: La particularité d'Otchakov, c'est qu'elle se situe à l'embouchure du Dniepr, pile à l'endroit où le fleuve qui fait office de ligne de front naturelle se jette dans la mer Noire. Ce qui veut donc dire que les Russes sont juste en face.
13: Seul le fleuve nous sépare. Nous sommes à 4 ou 5 kilomètres seulement de la ligne de front. Et l'armée russe a pris position à cet endroit depuis le 2e ou le 3e jour de la guerre. Donc ça fait bientôt 5 ans que ça dure.
12: Le maire Sergei Bychkov.
13: Tous les jours, les drones et les missiles que les Russes tirent depuis la Crimée passent au-dessus de nos têtes. C'est épuisant. Otchakov comptait 15 000 habitants avant la guerre. Il n'en reste que la moitié aujourd'hui.
12: En centre-ville, on rencontre Olga. Elle tient une toute petite boutique. Elle fait partie de ces habitants qui sont revenus et n'ont plus l'intention de partir.
14: Au tout début, ma fille était terrifiée par les bombardements. Elle ne quittait plus les abris. Alors nous sommes partis 5 mois en Pologne. Mais nous sommes revenus parce que notre maison est ici et pas ailleurs.
12: Alexei, le maire adjoint, nous emmène chez lui. Et on arrive devant une maison en bord de mer, c'est très joli. Mais c'est surtout la maison du voisin qu'Alexei veut nous montrer, détruite par un drone russe, et l'abri qu'il a fait construire à côté de la sienne. Une maison éventrée, un bunker souterrain, le triste résumé de la vie des habitants depuis 5 ans. Nathanaël Vitran, Sergei Dmitriev, Victor Sayenko, Otchakov, RFI.
2: RFI 6h09 à Bamako, au Mali. Une ONG pointe le rôle de l'Africa-Corps russe dans les frappes de drones.
3: Un rapport de The Sentry, l'organisation américaine spécialisée dans la traque de l'argent, de la corruption finançant les guerres. Elle met en avant le décalage entre les revendications de souveraineté de la junte au pouvoir et la réalité de ceux qui contrôlent et financent la force aérienne malienne. Sofiane Amazian.
15: The Sentry décortique d'abord le contrat passé par le gouvernement malien avec la société turque Baykar le 15 août 2024 pour l'acquisition de 6 drones de type Akinci, montant de l'opération 210 millions de dollars. Un contrat qui n'a pas été signé par le ministère de la Défense, mais par le colonel Modibo Koné, directeur de l'Agence nationale de la sécurité d'État et qui rend compte directement au chef de la junte au pouvoir, Assimi Goïta. L'ONG pointe également le manque de transparence sur le financement de cet accord. Ces clauses sont aussi problématiques selon l'organisation américaine. Baïkar peut se retirer en cas de problème d'obtention de licence d'exportation pour un seul composant. De son côté, le Mali ne peut pas se libérer de ses obligations de paiement en cas de coup d'État ou de guerre. L'autre volet de l'enquête s'intéresse aux frappes de drones. The Sentry dévoile que les autorisations de tir remontent jusqu'au commandant russe d'Africa Corps. Selon des personnes interrogées dans le rapport, il est arrivé que des drones identifient d'abord une cible avant que des avions russes ne se chargent des frappes.
3: Précision signée Sofiane Amazian.
2: Les cours d'eau sont au plus bas depuis plus de 30 ans.
3: C'est l'alerte formulée ce matin par l'OMM, l'Organisation Météorologique Mondiale. Et encore, les chiffres concernent l'année 2025, alors que cet été 2026 a battu des records de chaleur. Dans son rapport, donc, l'OMM insiste sur l'une des causes de la baisse des cours d'eau, la fonte des glaciers. Ça concerne toutes les régions du monde et c'est très visible, notamment en Suisse, puisque ces glaciers alimentent de nombreux barrages hydroélectriques. Reportage dans le canton du Valais, Jérémy Lange.
16: Avec ses 225 millions de mètres cubes d'eau récupérés dans le massif du Mont Blanc, le barrage des Maussons est la deuxième plus grande retenue d'eau de Suisse. Mais c'est à Martigny, 20 km plus loin et 1500 mètres plus bas, que l'eau est turbinée à la centrale de l'Abatia.
17: Donc là, on voit le groupe 1, donc c'est un des deux groupes de production hydroélectrique qui fait partie de l'aménagement des Maussons. C'est un groupe de 90 mégawatts. C'est à peu près 2000 fours à raclette qui fonctionnent toute l'année.
16: Olivier Bernard, le directeur du site, sait que le barrage est un peu préservé par rapport à d'autres installations qui ne reçoivent pas d'eau des glaciers. Mais un été comme celui-ci l'inquiète forcément.
17: Moi, je dirais qu'en fait, là, on tape dans le capital parce qu'on tape sur des baisses de 10 à 15% à long terme des apports d'eau.
16: L'essentiel des apports viennent en fait de la pluie et de la neige. Mais la neige, elle aussi, a tendance à diminuer. Il faudra donc faire des aménagements quoi qu'il arrive.
17: Aujourd'hui, sous le glacier d'Argentière, on a beaucoup de galeries, on a beaucoup de puits. Mais avec le recul du glacier, ces puits, ils récupèrent plus d'eau. Donc on va devoir adapter tout ça, peut-être faire de nouveaux puits pour suivre ce recul des glaciers.
16: Au niveau national, le taux de remplissage des barrages a atteint un niveau historiquement bas cette année. Pour la première fois en Suisse, les panneaux solaires ont produit plus d'électricité cet été que les centrales hydroélectriques. Jérémy Lange, Martigny, RFI.
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3: Et puis si vous regardez le ciel pour la pleine lune, la semaine prochaine, le 26 septembre, Andréane, vous ne remarquerez peut-être rien, même sûrement rien, mais figurez-vous qu'elle a un nouveau cratère. Bon, ça fait depuis le printemps 2024, mais on ne s'en est rendu compte que maintenant. Et pourtant, ce cratère, il est assez gros, creusé par l'écrasement d'un astéroïde ou d'une comète. Il fait 222 mètres de diamètre. C'est un chercheur américain qui l'a trouvé. Et comme on aime bien calculer généralement en terrain de foot, Andréane, sachez que 222 mètres, c'est à peu près la longueur de deux terrains de foot.
2: Eh ben, bravo à lui, du coup. Merci beaucoup, Marion Kazanov. 8h13 à Paris, l'info africaine, dans 20 minutes sur la radio du monde.
18: La météo de ce jeudi, avec après une journée nuageuse hier, le retour du soleil pour aujourd'hui. Une journée qui débute par une matinée sous un ciel bleu avec des températures fraîches. 9 à Nasbinal et Châteauneuf de Randon, 13 degrés pour Mende. Dans l'après-midi, le mercure remonte et les nuages reviennent sur le nord margeride. Il fera 19 à Langogne, 21 à Marvejols et 24 degrés pour Florac. 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
1: Bonjour et bienvenue dans vos informations locales du jeudi 17 septembre avec au sommaire aujourd'hui un spectacle atypique à Marvejols pour les Journées Européennes du Patrimoine, une rencontre avec le photographe mandois Benoît Collomb à la médiathèque de Mende et la Compagnie du Lézard qui relance ses ateliers de théâtre et de cinéma. Mais on ouvre ce journal avec l'établissement français du sang à Mende et la collecte qui se tient aujourd'hui de 14h à 18h30 à l'Antirouille. C'est le dernier jour de la semaine. Pour donner son sang, il faut avoir entre 18 et 70 ans, peser plus de 50 kilos, ne pas être à jeun et ne pas avoir été transfusé. Dans le cadre des Journées européennes du patrimoine, la communauté de communes du Gévaudan propose ce vendredi à 20h30 un concert pas comme les autres en la collégiale Notre-Dame de la Carse de Marvejols. Les Chants de l'âme réunira trois musiciens issus de grands orchestres marseillais autour d'un instrument rare, le faune, réinventé en titane et cristal de Murano par un ingénieur du Cosméjan. Alexis Lormeau, directeur culturel de la communauté de communes du Gévaudan, nous en dit plus.
2: Pour les Journées européennes du patrimoine, qui sont les 19 et 20 septembre, nous organisons alors la veille, donc le vendredi soir, vendredi 18 septembre à 20h30, dans la collégiale Notre-Dame de la Carse de Marvejols, un concert qui s'adresse à tous et qui va présenter un instrument absolument incroyable, qui s'appelle un euphone, et il se trouve que celui qui a créé cet instrument s'appelle Frédéric Bousquet et habite sur le Cosméjan. Donc ça a été pour moi une rencontre extraordinaire de rencontrer un peu seul au milieu du Cosméjan cet homme ingénieur qui crée des instruments de musique et là qui a créé cet instrument en titane et cristal de Murano. Donc c'est un instrument très très beau à voir en soi et qui sonne un peu comme un orgue finalement, d'où l'église. C'est un son à la fois planant et vibrant. Et il va s'entourer de deux musiciens qui jouent dans des grands orchestres, donc l'Orchestre Philharmonique de Marseille et l'Orchestre de l'Opéra de Marseille. Donc c'est un concert avec des morceaux de musique classique. Les amateurs de musique et de musique classique en particulier vont trouver leur compte. Et puis il y a le plaisir de découvrir un instrument extraordinaire, le faune.
1: Au programme de la soirée, l'Ave Maria de Bach, ainsi parlé Zarathoustra de Strauss ou encore l'Adagio d'Albinoni. Le concert est tout public pour une durée d'une heure et quart, comptez 10 euros, gratuit pour les moins de 18 ans. Réservation à l'Office de tourisme de Marvejols. Toujours pour ces journées du patrimoine, Mende multiplie les rendez-vous dimanche. La Tour des Pénitents, sa chapelle et l'hôtel de ville se visitent à plusieurs horaires en matinée. Au musée du Gévaudan, l'exposition rurale de Raymond Depardon se découvre à 10h30 et à 14h, avec une visite sur la constitution des collections à 11h30 et une autre sur les paysages de Lozère à 15h. À 16h, placez une visite atelier autour du matrimoine, consacrée aux créatrices qui ont marqué l'histoire. La chapelle de la Providence proposera deux visites musicales à 14h et à 15h30, et le mémorial du camp d'Orieux-Cross ouvrira ses portes de 14h à 17h. Ce soir à 18h à la médiathèque Lamartine de Mende, l'association des amis de la médiathèque reçoit le photographe et vidéaste Benoît Collomb en lien avec l'exposition Nuances sauvages, visible jusqu'au 23 septembre. L'entrée est gratuite. La Compagnie du Lézard relance ses ateliers pour la nouvelle saison. Côté cinéma, un atelier pour les plus de 16 ans démarre lundi prochain, mené par David Garcia dans la lignée du film Lucie Résistance. Côté théâtre, Coraline anime deux ateliers, un pour les ados et un pour les enfants à partir de 7 ans, avec des cours d'essai possibles. Des stages sont aussi prévus pendant les vacances scolaires en octobre, février et avril. Vous pourrez retrouver toutes les infos sur les réseaux de la compagnie. Et enfin, dans l'actualité de la Compagnie du Lézard, le ciné-théâtre de Saint-Chély-d'Apcher propose à 20h30 un ciné-débat autour du film Lucie Résistance, réalisé donc par David Garcia, qui suit en 1942 le combat discret de Lucie, aubergiste aveugle, pour cacher des enfants juifs avec l'aide du père Antoine. La séance de 52 minutes sera suivie d'un débat avec l'équipe du film, tarif de 5 à 7 euros sans réservation.
0: La météo de ce jeudi, avec après une journée nuageuse hier, le retour du soleil pour aujourd'hui. Une journée qui débute par une matinée sous un ciel bleu avec des températures fraîches. 9 à Nasbinal et Châteauneuf de Randon, 13 degrés pour Mende. Dans l'après-midi, le mercure remonte et les nuages reviennent sur le nord margeride. Il fera 19 à Langogne, 21 à Marvejols et 24 degrés pour Florac. 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
1: Ben voilà, tout est pardonné. 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
0: On retrouve Nathalie Miché pour le journal avec à la une cette alliance transatlantique d'un nouveau genre entre le Canada et l'Union européenne.
2: L'UE propose à Ottawa de devenir État membre associé. Invitation au contour on ne peut plus flou pour l'instant, formulée par la présidente de la Commission. Le Premier ministre canadien va y répondre ce matin devant le Parlement européen. RFI est sur place. Nous irons également dans la bande de Gaza au pied des décombres d'un immeuble qui s'est effondré hier matin. Le bilan toujours provisoire atteint les 21 morts. Le bâtiment précédemment bombardé par Israël était devenu le refuge de fortune de nombreuses familles. Le dossier de ce journal nous emmènera en Afghanistan où la faim touche en particulier les enfants, une grave crise alimentaire dont témoignent les pédiatres. Enfin, la flambée des prix des carburants au cœur de plusieurs mouvements sociaux, en France notamment, où les prix records compliquent le quotidien des travailleurs.
0: Et d'abord donc ce mariage un peu hors norme que l'Union européenne propose au Canada en pleine guerre commerciale avec les États-Unis.
2: Devenir État membre associé des 27 propositions faites hier par la présidente de la Commission lors de son discours sur l'état de l'Union sous l'ovation des eurodéputés. Mais pour l'heure, c'est la grande inconnue. Ce statut de membre associé n'existe pas. L'intervention aujourd'hui, ce matin, du Premier ministre canadien devant le Parlement européen apportera peut-être des éléments de réponse. Bonjour Daniel Valo.
3: Oui, bonjour.
2: Envoyé spécial de RFI à Strasbourg. Alors, le discours de Marc Carney est d'autant plus attendu après la réaction virulente de Donald Trump pendant la nuit. Il menace l'UE de sanctions commerciales si ce projet de faire du Canada un membre associé va au bout.
3: Oui, et c'est un nouvel exemple du chantage commercial dénoncé justement par Marc Carney, le Premier ministre canadien qui tient tête à Donald Trump et qui cherche donc des soutiens face au président américain. Ce soutien, Marc Carney l'a déjà trouvé avec cette annonce assez fracassante d'Ursula von der Leyen qui promet donc ce statut de membre associé de l'Union européenne. On ne sait pas encore très bien en quoi cela consiste, mais l'idée c'est clairement de rapprocher le Canada de l'UE le plus solidement possible sans en faire pour autant un membre à part entière.
2: Et on va donc savoir dans quelques heures ce que Marc Carney a à dire sur cette proposition.
3: Oui, alors au-delà de ce statut nébuleux, le Premier ministre canadien pourrait sans doute réclamer tout simplement que les 10 pays de l'Union européenne qui ne l'ont pas encore fait ratifient l'accord commercial CETA conclu il y a presque 10 ans. Et qui n'est toujours pas entré pleinement en vigueur. En tout cas, ici à Strasbourg, ce discours sera très suivi, ne serait-ce que pour une raison qui ne va pas forcément flatter l'ego d'Ursula von der Leyen. De nombreux eurodéputés considèrent que le Premier ministre canadien a eu raison d'engager ce bras de fer commercial avec Donald Trump, au lieu de plier face au chantage exercé par le président américain, comme l'a fait justement la présidente de la Commission avec l'accord de Turnberry conclu à l'été 2025.
2: Daniel Valo en direct de Strasbourg pour RFI.
0: Là aussi, ça a provoqué la colère de Donald Trump, la décision de la Banque centrale américaine de relever son principal taux directeur.
2: Oui, une première depuis 3 ans avec une hausse d'un quart de point. Le taux directeur de la Fed atteint une fourchette entre 3,75 et 4%. Il pourrait de nouveau être relevé avant la fin de l'année. L'objectif, selon les dirigeants de la Réserve fédérale, c'est de freiner l'inflation. Les États-Unis, où le président de l'autorité palestinienne demeure non grata pour la deuxième année consécutive. L'administration refuse d'accorder un visa à Mahmoud Abbas pour l'Assemblée générale des Nations unies qui est prévue la semaine prochaine. Le département d'État invoque comme raison l'incapacité des dirigeants palestiniens à mener à bien les réformes auxquelles ils se sont engagés en faveur de la paix.
0: Un peu plus de 24 heures après l'effondrement d'un immeuble dans la bande de Gaza, le bilan monte à 21 morts.
2: Et parmi eux, 12 enfants. Il y a aussi encore des dizaines de disparus sous les décombres. Tous ont été pris au piège de ce bâtiment résidentiel qui avait déjà été endommagé par un bombardement israélien et qui s'est donc écroulé en pleine nuit. Reportage à Gaza de notre correspondant Rami Merari avec Abla Jounaidi.
4: Laila Sara a survécu. La vieille dame, comme les autres habitants, a été surprise dans son sommeil.
5: Il était 2h du matin et soudain j'ai entendu cet énorme bruit comme un tremblement de terre, un bombardement. Ça a fait pfff et l'immeuble s'est effondré. Il y avait beaucoup de gens.
4: Les habitants qui ont planté leur tente au cœur du bâtiment de 6 étages ont l'habitude de voir des morceaux de béton tomber ça et là. Mais cette fois, il y a eu des morts, parmi eux des enfants. Ayad Tafash, un habitant.
6: On a retrouvé une gamine allongée sur le toit. Elle avait reçu un bloc de béton sur la poitrine, on l'a fait sortir. Sa sœur et son frère, eux, sont morts sur le coup. Un autre bloc leur est tombé dessus.
4: Comme 2000 autres, cet immeuble endommagé accueillait des familles qui n'ont pas trouvé d'autre lieu où habiter. Une situation que dénonce le porte-parole de la défense civile, Mahmoud Bassal.
7: Tout ça parce que l'occupant israélien refuse la reconstruction de la bande de Gaza et qu'il refuse de laisser des abris sûrs et dignes pour les habitants. La seule raison pour laquelle les gens continuent d'occuper ces immeubles, c'est que les alternatives sont plus dangereuses encore.
4: Afin d'accélérer les opérations, l'ONU demande à Israël d'accorder d'urgence les autorisations nécessaires à l'entrée de machines lourdes, d'équipements spécialisés et de carburant.
2: Reportage signé Rami Al-Megari avec Abla Junaidi.
0: Direction l'Afghanistan à présent pour le dossier de ce journal.
2: 5 ans après le retour au pouvoir des talibans, le pays traverse l'une des crises de la faim les plus sévères au monde. Et pour en parler, on accueille Mélissa Barra. Bonjour.
8: Bonjour.
2: À Kaboul, les pédiatres se retrouvent contraints de refuser des soins à certains enfants dont les corps sont trop émaciés.
8: Oui, des enfants trop fragilisés par la malnutrition. Le docteur Jean-Luc Jouve en a vu tous les jours lors de ses missions à l'Institut médical français pour la mère et l'enfant à Kaboul avec l'ONG Chaîne de l'Espoir. Le constat de ce chirurgien pédiatrique est brutal. 20 à 30% des enfants ne peuvent pas être opérés.
9: J'ai été obligé de récuser à l'hôpital de la Chaîne de l'Espoir uniquement parce que l'enfant ne me semblait pas à même de pouvoir supporter une anesthésie de 5-6 heures et de gestes que je pouvais faire.
8: On parle ici d'opérations de la colonne vertébrale, par exemple, sur des enfants à des stades avancés de scoliose ou de tuberculose vertébrale. Sauf que sans opération, une tuberculose peut s'étendre aux poumons et entraîner la mort ou évoluer vers une paralysie des membres, le docteur Jean-Luc Jouve.
9: D'ailleurs, on voit souvent des enfants arriver parce qu'ils commencent à avoir une faiblesse dans les jambes et ne peuvent plus pouvoir marcher. C'est d'autant plus déstabilisant pour nous qu'on a ce discours qui est un peu empreint d'une certaine hypocrisie. Quand on dit à la famille que s'il grossit, s'il prend plusieurs kilos, on pourra éventuellement faire quelque chose alors qu'on sait pertinemment que l'avenir est sombre. C'est une façon de laisser une lueur d'espoir à la famille et d'autre part de masquer notre incapacité à pouvoir gérer la question de manière efficace.
2: Et l'UNICEF alertait déjà le mois dernier, 3,7 millions d'enfants afghans souffrent de malnutrition aiguë.
8: C'est un amaigrissement extrême, mais un quart de ces enfants présentent une forme sévère. Ahmad Nassir Astine est en charge du programme de renutrition à l'hôpital français de Kaboul.
10: C'est une forme grave qui met la vie de l'enfant en danger. Son poids n'est pas adapté à sa taille ni à son âge. C'est dû à la pauvreté et l'insécurité alimentaire dans le pays. Mais il y a d'autres causes, comme le manque de vaccination ou les mauvaises conditions d'hygiène qui provoquent certaines maladies comme la diarrhée ou la rougeole et donc la malnutrition de l'enfant.
8: Une accumulation de crises a placé l'Afghanistan à ce niveau d'urgence, des sécheresses, des crues, mais aussi ces dernières années, le retour forcé de 6 millions de réfugiés afghans et la guerre avec le Pakistan a provoqué une hausse des prix des produits. L'ONU rappelle aussi que les femmes ont été exclues du marché du travail. Elles n'ont plus le droit d'exercer la médecine. Selon une source onusienne anonyme, le régime taliban a conscience de la gravité de la crise liée en partie au retrait de l'aide internationale 5 ans après leur retour au pouvoir. Cette aide, elle pourrait être de nouveau dirigée vers l'Afghanistan si les autorités acceptent d'assouplir les restrictions imposées.
2: Mélissa Barra, merci pour ce dossier. On peut noter cet appel lancé hier par 43 pays membres de l'ONU. Ils exhortent les dirigeants talibans à lever toutes les restrictions aux droits des femmes et des filles.
0: Le Somaliland, reconnu comme État uniquement par Israël, veut convaincre les États-Unis.
2: Et ça semble progresser. La République autoproclamée, séparée de la Somalie depuis 1991, pourrait bientôt accéder au système financier américain, avec à la clé un accès également à la Banque mondiale et au FMI. C'est l'objet d'une proposition de loi déposée cette semaine à Washington, le résultat d'un intense travail de lobbying mené sur place depuis 10 jours par Abdirahman Hiro, le président du Somaliland, qui profite de la guerre au Moyen-Orient pour jouer la carte du partenariat stratégique. Explication de Gaël Lalex.
11: C'est le député américain John Rose qui a introduit la proposition de loi. Il voit dans le rapprochement avec le Somaliland un impératif géostratégique.
12: Le Somaliland est un partenaire intéressant pour les États-Unis. Sa position position stratégique sur le golfe d'Aden, à proximité d'une des routes de commerce les plus fréquentées du monde, le rend particulièrement important par la sécurité et les intérêts économiques des États-Unis.
11: D'autant plus que la récente progression des Houthis, groupes rebelles yéménites soutenus par l'Iran sur le détroit de Bab el-Mandeb à l'entrée de la mer Rouge fait du Somaliland un acteur incontournable de cette crise. Son port Berbera se trouve juste en face. Lors d'une conférence au Hudson Institute lundi, le président Abdirahmane Hiro a fait part de sa disponibilité sur le sujet.
7: Notre politique a toujours été d'être en paix avec nos voisins, dont les yéménites. Mais certains renseignements de nos partenaires font état d'une coopération entre les terroristes somaliens Shebab et les Houthis. Pour l'heure, on n'est en guerre avec aucun yéménite, mais on reste en alerte. On perçoit la menace.
11: Le Somaliland se rêve comme le nouveau partenaire sécuritaire des États-Unis dans la région, au prix d'une reconnaissance. Pour l'heure, Washington ménage la chèvre et le chou. Donald Trump vient de nommer un nouvel ambassadeur pour la Somalie après un an de vacances à ce poste. Gaëlle Lalex, Nairobi, RFI.
2: Et dans le conflit entre l'Arabie Saoudite et les rebelles Houthis du Yémen, les insurgés affirment que des frappes saoudiennes ont visé des tours de télécommunication ce matin, faisant au moins un mort.
0: Un conflit qui accroît la pression sur les cours du pétrole, avec comme conséquence des tensions sociales dans de nombreux pays.
2: En France notamment, où les appels à manifester se multiplient. Il faut dire que les prix des carburants sont à leur plus haut niveau depuis plus de 4 ans. 2,35 € en moyenne cette semaine pour le litre de diesel, 2,15 € le sans-plomb 95. Et ceux qui dépendent de leur voiture pour travailler ne s'en sortent plus. Dans le sud du pays, à Marseille, reportage d'Elisa Amourette.
13: Christophe est infirmier libéral dans le quartier de la Joliette à Marseille. Chaque jour, avec sa voiture, il roule plus de 120 km pour soigner ses patients.
14: Je dois faire un plein tous les 5 jours. On atteint les 60 €, quoi. Alors qu'avant, avec 40 €, on faisait largement le plein d'essence, quoi.
13: Une hausse des prix qui a une conséquence directe sur son activité.
14: Il y a certains soins qui sont peu rémunérateurs pour nous, qui sont un peu plus loin de notre tournée, ben on les refuse parce qu'on perd de l'argent finalement. Je dois refuser à peu près 1 à 2 patients par semaine parce qu'ils sont trop loin en fait.
13: L'infirmier qui exerce depuis plus de 10 ans songe même à changer de véhicule pour faire des économies.
14: Je me pose vraiment la question à prendre une voiture électrique. Je pense que ça va être l'avenir. Hein.
13: De son côté, Julien est gestionnaire dans une entreprise de formation professionnelle. Chaque matin, il doit parcourir 16 km avec sa voiture.
15: Tous les jours, je regarde le prix et l'évolution du prix au sein de la station essence que je croise tout le temps quand je rentre chez moi. Et c'est à ce moment-là que je décide ou non de faire le plein.
13: Avec la flambée des prix à la pompe, des appels à manifester fleurissent un peu partout dans le pays, faisant écho au mouvement des Gilets jaunes né en 2018 suite à une taxe sur les carburants. Elisa Amourette, Marseille, RFI.
2: Et ce matin, les pêcheurs dans le sud de la France mènent des actions avec le blocage d'un dépôt pétrolier dans l'Hérault à Frontignan et le blocage du port de Nice.
0: On reste en France, Nathalie, avec ce volet méconnu de l'histoire de la Seconde Guerre mondiale.
2: L'existence sur le sol français d'un camp de concentration nazi, le camp du Struthof, dans une vallée des Vosges, en Alsace. Une page sombre mise en lumière sur grand écran à partir de cette semaine dans un documentaire baptisé La Ligne Bleue. Film réalisé par Marie Dumont qui explore notamment la transmission de la mémoire au fil des générations. Elisabeth Le Curé.
16: C'est dans cette carrière que ton père donnait des casse-croûtes aux prisonniers.
17: Oui, j'étais pas le seul. Hein. Il y a tout le monde qui pouvait leur ramener quelque chose, il leur ramenait quelque chose. Hein.
18: 52 000 personnes y ont été déportées, 17 000 y sont mortes. À 800 mètres d'altitude dans les Vosges françaises, des maisons font face à un ancien camp de concentration depuis 80 ans.
19: Il y a eu longtemps, je pense, beaucoup de questionnements, mais pas de réponses sur ce qui se passait véritablement ici.
18: La réalisatrice Marie Dumourat fait un choix fort, ne jamais filmer l'intérieur du camp, aujourd'hui sanctuarisé, mais sa périphérie. La carrière de Granit, la route pavée par les déportés, les maisons du village en contrebas.
20: Et souvent les prisonniers, ils jetaient par terre des petits papiers avec les adresses. Ma mère allait les ramasser. Et elle écrit
18: devant sa caméra, une poignée de témoins, aujourd'hui très âgés, rompt un silence de plusieurs décennies. Le film capte aussi l'héritage de ce traumatisme, transmis jusqu'aux enfants et petits-enfants. Et au fond, c'est cela, le sujet de la ligne bleue, montrer ce qui reste dans le paysage et les mémoires avant que les derniers témoins ne disparaissent.
2: Elisabeth Le Quéré du service culture de RFI.
0: Et Nathalie Michel.

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1: Bonjour et bienvenue dans vos informations locales du jeudi 17 septembre avec au sommaire aujourd'hui un spectacle atypique à Marvejols pour les Journées Européennes du Patrimoine, une rencontre avec le photographe mandois Benoît Collomb à la médiathèque de Mende et la Compagnie du Lézard qui relance ses ateliers de théâtre et de cinéma. Mais on ouvre ce journal avec l'établissement français du sang à Mende et la collecte qui se tient aujourd'hui de 14h à 18h30 à l'Antirouille. C'est le dernier jour de la semaine. Pour donner son sang, il faut avoir entre 18 et 70 ans, peser plus de 50 kilos, ne pas être à jeun et ne pas avoir été transfusé. Dans le cadre des Journées européennes du patrimoine, la communauté de communes du Gévaudan propose ce vendredi à 20h30 un concert pas comme les autres en la collégiale Notre-Dame de la Carse de Marvejols. Les Chants de l'âme réunira trois musiciens issus de grands orchestres marseillais autour d'un instrument rare, le faune, réinventé en titane et cristal de Murano par un ingénieur du Cosmé-Jean. Alexis Lormeau, directeur culturel de la communauté de communes du Gévaudan, nous en dit plus.
2: Pour les Journées européennes du patrimoine, qui sont les 19 et 20 septembre, nous organisons alors la veille, donc le vendredi soir, vendredi 18 septembre à 20h30, dans la collégiale Notre-Dame de la Carse de Marvejols, un concert qui s'adresse à tous et qui va présenter un instrument absolument incroyable, qui s'appelle un euphone, et il se trouve que celui qui a créé cet instrument s'appelle Frédéric Bousquet et habite sur le Cosmé-Jean. Donc ça a été pour moi une rencontre extraordinaire de rencontrer un peu seul au milieu du Cosmé-Jean cet homme ingénieur qui crée des instruments de musique et là qui a créé cet instrument en titane et cristal de Murano. Donc, c'est un instrument très très beau à voir en soi et qui résonne un peu comme un orgue finalement, d'où l'église. C'est un son à la fois planant et vibrant. Et il va s'entourer de deux musiciens qui jouent dans des grands orchestres, donc l'Orchestre Philharmonique de Marseille et l'Orchestre de l'Opéra de Marseille. Donc c'est un concert avec des morceaux de musique classique. Les amateurs de musique et de musique classique en particulier vont trouver leur compte. Et puis il y a le plaisir de découvrir un instrument extraordinaire, le faune.
1: Au programme de la soirée, l'Ave Maria de Bach, ainsi parlé Zarathustra de Strauss ou encore l'Adagio d'Albinoni. Le concert est tout public pour une durée d'une heure et quart, compté 10 euros, gratuit pour les moins de 18 ans. Réservation à l'office de tourisme de Marvejols. Toujours pour ces journées du patrimoine, Mende multiplie les rendez-vous dimanche. La Tour des Pénitents, sa chapelle et l'hôtel de ville se visitent à plusieurs horaires en matinée. Au musée du Gévaudan, l'exposition rurale de Raymond Depardon se découvre à 10h30 et à 14h, avec une visite sur la constitution des collections à 11h30 et une autre sur les paysages de Lozère à 15h. À 16h, placez une visite atelier autour du matrimoine, consacrée aux créatrices qui ont marqué l'histoire. La chapelle de la Providence proposera deux visites musicales à 14h et à 15h30 et le mémorial du camp d'Orieux-Crosse ouvrira ses portes de 14h à 17h. Ce soir à 18h à la médiathèque Lamartine de Mende, l'association des amis de la médiathèque reçoit le photographe et vidéaste Benoît Collomb en lien avec l'exposition Nuances sauvages, visible jusqu'au 23 septembre. L'entrée est gratuite. La Compagnie du Lézard relance ses ateliers pour la nouvelle saison. Côté cinéma, un atelier pour les plus de 16 ans démarre lundi prochain, mené par David Garcia dans la lignée du film Lucie Résistance. Côté théâtre, Coraline anime deux ateliers, un pour les ados et un pour les enfants à partir de 7 ans, avec des cours d'essai possibles. Des stages sont aussi prévus pendant les vacances scolaires en octobre, février et avril. Vous pourrez retrouver toutes les infos sur les réseaux de la compagnie. Et enfin, dans l'actualité de la Compagnie du Lézard, le ciné-théâtre de Saint-Chély-d'Apcher propose à 20h30 un ciné-débat autour du film Lucie Résistance, réalisé donc par David Garcia, qui suit en 1942 le combat discret de Lucie, aubergiste aveugle, pour cacher des enfants juifs avec l'aide du père Antoine. La séance de 52 minutes sera suivie d'un débat avec l'équipe du film. Tarif de 5 à 7 euros, sans réservation.

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1: On sait que pour accéder au travail, un des freins majeurs, c'est la mobilité. Quand on dit mobilité, on va venir toucher l'accès à la santé, l'accès à l'emploi, l'accès au logement.
2: C'est un public de toute la Lozère, donc des habitants de la Lozère qui viennent de différents horizons.
3: Le but du jeu, c'est de ne pas s'arrêter dans ce qu'on va proposer aux personnes parce qu'il y a un problème de mobilité, mais bien de travailler la mobilité en fonction des besoins de la personne.
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7: En Lozère, département le plus rural de France métropolitaine, des milliers de personnes âgées ou en situation de handicap souhaitent rester chez elles le plus longtemps possible. Pour cela, elles comptent chaque jour sur les aides à domicile, des professionnels qui parcourent les routes, parfois sur des dizaines de kilomètres, pour venir jusqu'à leur porte. Mais se déplacer en milieu rural coûte cher et ce n'est pas toujours simple. Pour les aider, un fonds national vient changer la donne. Ce fonds, c'est celui de la Caisse nationale de solidarité pour l'autonomie, la CNSA, prévu par la loi Bien vieillir et précisé par un décret du mois d'août 2025, il a mobilisé 75 millions d'euros à l'échelle nationale pour soutenir la mobilité des professionnels du domicile et encourager les échanges de bonnes pratiques. 88 départements en ont bénéficié cette année et la Lozère en fait partie. Sur le terrain, ce sont 4 structures qui se sont organisées ensemble pour utiliser cette enveloppe, l'ADMR, Présence Rurale, l'ASD et Service 48. Explication avec Audrey Combes, coordinatrice mobilité à la direction des territoires et de l'insertion au département de la Lozère.
1: Donc en fait, la CNSA, c'est la 5e branche de la sécurité sociale qui concerne l'autonomie. Une enveloppe a été mobilisée au niveau national l'année dernière pour financer la mobilité des aides à domicile. Donc voilà, les 4 structures lozériennes se sont mises autour de la table pour savoir ce qu'elles avaient envie de financer, sachant qu'il y avait un volet obligatoire sur l'achat de véhicules électriques dans le cadre du verdissement des flottes, mais qui pouvait être de tout type, c'est-à-dire une voiture, mais aussi un vélo, pourquoi pas un véli, voilà. Donc les structures se sont rencontrées et ont décidé d'acheter indifféremment ou une voiture ou plusieurs, voire des vélos électriques pour les mettre à disposition de leurs salariés qui seraient en manque de mobilité, alors soit d'emblée, c'est-à-dire ne pas avoir déjà de voiture pour aller au travail, ou alors en cas de panne de leur propre véhicule, voilà.
7: Une enveloppe locale de 180 000 euros a ainsi été répartie entre les 4 structures lozériennes.
1: L'enveloppe, elle était de 180 000 euros, donc avec une partie d'achat de véhicules et l'autre financer aussi des aides à la mobilité pour les salariés des structures. Et donc, il y a eu une espèce de prime à la mobilité.
7: Sur le terrain, à quoi ressemble concrètement cette aide ? Direction Service 48, une petite entreprise d'aide à domicile qui intervient dans la vallée du Lot, entre Marvejols, Mende et Chanac. Sa directrice, Laure Tassy, a fait le choix des vélos électriques.
8: L'aide à la mobilité de l'année dernière, on a déjà la première des choses, c'est qu'on a acheté des vélos électriques pour que nos intervenants n'aient pas à utiliser leur véhicule. Ça touche plutôt tout ce qui est nos interventions urbaines, notamment en Mende. Ça permet aussi de limiter les coûts de carburant avec les crises qu'on connaît à l'heure actuelle. Et puis c'est sympa de se promener en vélo et ça a eu plutôt un bel accueil. Et en suivant, ça nous a permis également de financer une prime mobilité aux intervenants en fin d'année. Voilà, ça compense les coûts, l'augmentation du carburant et ça permet quand même d'avoir un petit plus à la fin de l'année. C'était plutôt bienvenu.
7: Même logique du côté de l'ADMR Lozère, premier employeur du secteur dans le département avec 330 salariés au service de près de 2500 bénéficiaires chaque mois. Sa directrice Magali Jourdan insiste sur l'ampleur des trajets parcourus par ses équipes.
9: La DMR vient en aide en moyenne entre 2500 bénéficiaires hebdomadairement sur l'ensemble du département. Et nous avons pour cela 330 salariés qui œuvrent au quotidien pour aider ces personnes à domicile.
7: Grâce au fonds mobilité de la CNSA, l'association a pu investir dans des véhicules électriques et dans des vélos à assistance électrique.
9: Il ne faut pas que la mobilité soit un frein à l'accès à l'emploi. Et dans le cadre de cette subvention de la CNSA, ça nous permet un petit peu de lever ces freins et d'envisager la mobilité différemment. Donc avec cette subvention, on a pu faire l'acquisition de véhicules électriques. Ça, c'était un peu dans le cahier des charges de cette subvention. Il fallait absolument des véhicules électriques à faible émission. Donc ce qui peut poser un petit peu des problèmes par rapport aux recharges. Donc c'est pour ça on a aussi obtenu l'autorisation d'installer des bornes, nous, ici dans nos locaux. Mais c'est vrai que ça limite un petit peu la zone d'utilisation de ces véhicules électriques, mais qui peuvent être prêtés comme ça quand les salariés ont pas de véhicule. L'autre axe qu'on a développé, c'est un peu les mobilités douces, puisque cette subvention nous a permis de compléter en fait et d'acquérir 4 vélos électriques. Donc on se propose de prêter aux salariés pour essayer déjà, pour voir comment ça fonctionne, et puis qu'on peut aussi prêter quand les salariés ont pas leur véhicule.
7: Et le chiffre donne le vertige, la DMR Lozère, c'est 1 500 000 km parcourus chaque année par ses salariés.
9: Alors nous, c'est vraiment très variable, forcément, que si c'est sur Mende ou bien sur l'Aubrac ou dans les Cévennes. Donc la DMR de Lozère, c'est 1 500 000 km par an, avec des salariés qui peuvent faire très peu de kilomètres, et puis d'autres qui peuvent vraiment faire jusqu'à 13 000, 14 000 km professionnel par an pour la DMR.
7: Derrière ces chiffres, il y a une gestion logistique bien concrète. Benjamin Monnier, chargé de l'informatique et des services généraux à l'ADMR, s'occupe justement du parc de véhicules de l'association.
10: On a une trentaine de véhicules au total sur l'ensemble du département, donc c'est un petit parc de véhicules. Mais malgré tout, voilà, ça représente quand même un peu de maintenance, un peu de gestion. Et puis on essaie d'étayer un petit peu ce parc avec des nouveaux types de véhicules et surtout pour proposer des solutions un petit peu alternatives à ce qu'il existait jusqu'à maintenant. Comme des véhicules électriques à travers l'aide qu'on a eue du département pour pouvoir en acquérir, pour pouvoir les mettre à disposition des salariés lorsqu'ils rencontrent ponctuellement des difficultés avec leur propre véhicule. Et on a également acquis des vélos électriques qui permettent dans certaines zones, bien entendu, pas dans les zones les plus rurales, mais de pouvoir faire les déplacements sur les interventions à vélo. Et notamment dans les zones urbaines, ça a du sens puisque ça permet d'être plus rapide, de stationner de façon beaucoup plus facile. Et finalement d'avoir des interventions qui sont plus simples à réaliser dans ces secteurs-là.
7: Une nouveauté accueillie avec un enthousiasme inattendu.
10: On appréhendait un petit peu ça, pour être complètement honnête. On ne savait pas trop comment ça allait être perçu et reçu. Et finalement, on a pas mal de demandes de salariés qui souhaitent tester, dans un premier temps, ces solutions, notamment sur Mende. On a prêté également des véhicules sur Marvejols, dans les zones un petit peu urbaines. Et c'est vrai que des personnes qui ne sont pas forcément des grands cyclistes souhaitent essayer parce que se rendent compte que ça a quand même un intérêt. C'est beaucoup plus facile pour se déplacer, pour stationner, pour se rendre chez les personnes chez lesquelles ils interviennent. C'est assez récent, mais il y a un bel engouement. Il y a plusieurs salariés qui nous ont sollicités. On est obligé de gérer un petit peu le prêt de ces véhicules parce que le calendrier se remplit bien.
7: Vélos électriques, véhicules de secours qui rassurent les équipes. Entre Service 48 et l'ADMR, les usages diffèrent, mais l'objectif reste le même. Lever les freins à la mobilité pour permettre aux professionnels de continuer à se rendre chaque jour au domicile des personnes âgées et handicapées de Lozère. Un dispositif perçu comme un vrai levier pour l'attractivité de ces métiers essentiels et pour le maintien à domicile de centaines de Lozériens.
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2: Merci de rester avec nous à l'écoute de RFI, les midis à Paris, 10h en temps universel. Et le journal, c'est tout de suite avec vous, Diane Berger, bonjour.
3: Bonjour Caroline Paré, bonjour à toutes et tous. Le Premier ministre du Canada à Strasbourg, en ce moment même, Bruxelles veut faire de son pays un partenaire privilégié avec un nouveau statut de membre associé de l'Union européenne. Comment vivre à une poignée de kilomètres seulement de l'envahisseur russe? Nos envoyés spéciaux en Ukraine se sont rendus à Otchakiv, un petit port du sud du pays, tout près de la ligne de front. Et le niveau des cours d'eau au plus bas en 2025, les scientifiques alertent à terme, l'eau douce risque de manquer partout sur la planète. Marc Carney s'adresse en ce moment même aux eurodéputés du Parlement européen. Son pays, le Canada, pourrait devenir le premier membre associé de l'Union européenne. Un statut qui n'existe pas encore dans les traités et dont on ne connaît pas encore vraiment les contours à ce stade. Mais le rapprochement agace déjà Donald Trump. Le président américain a aussitôt menacé de rompre les échanges commerciaux avec les 27. Car même si officiellement ce n'est pas un partenariat contre les États-Unis, il arrive en plein contexte de tensions commerciales et politiques avec Washington. Pour l'eurodéputé Renew Bernard Guetta, cette alliance avec le Canada, c'est donc une première étape indispensable.
4: C'est le début d'une nouvelle dimension de l'Union européenne. L'Union européenne va s'allier à d'autres démocraties. Le Canada est la première, mais il y en aura d'autres. Probablement le Royaume-Uni, certainement la Norvège, mais aussi probablement l'Australie, mais aussi peut-être la Corée du Sud, etc. L'Union européenne doit, et je pense, va tisser autour d'elle une entente démocratique qui est absolument fondamentale à l'heure où s'affirme une renaissance des impérialismes et des extrêmes droites dans le monde.
5: Mais alors pourquoi commencer cette alliance précisément avec le Canada, avec Marc Carney?
4: Nous sommes extrêmement proches économiquement, socialement, politiquement. Et deuxièmement, parce que le Canada est à l'avant-garde du bras de fer avec un impérialisme, celui de M. Trump. C'est plus que le meilleur allié, c'est le pays dont nous sommes le plus proches à tout point de vue.
3: L'eurodéputé Bernard Guetta, il répondait à Daniel Valot. Le Kremlin vient de réagir aux dernières sanctions américaines adoptées la nuit dernière aux États-Unis. Elles vont compliquer les efforts de paix en Ukraine. Je cite Moscou, Washington vise en particulier la flotte fantôme de la Russie. Ces sanctions, c'est en tout cas un succès symbolique pour Kiev, toujours sous la pression des frappes russes. La capitale ukrainienne a à nouveau été secouée par plusieurs explosions la nuit dernière. Il y a au moins 18 blessés. Ces bombardements nocturnes, c'est le quotidien des Ukrainiens depuis bientôt 5 ans. Nos envoyés spéciaux, Nathanaël Vitran et Sergueï Dmitriev, se sont rendus à Otchakov, une petite ville portuaire du sud de l'Ukraine. Reportage.
6: La particularité d'Otchakov, c'est qu'elle se situe à l'embouchure du Dniepr, pile à l'endroit où le fleuve qui fait office de ligne de front naturelle se jette dans la mer Noire. Ce qui veut donc dire que les Russes sont juste en face.
7: Seul le fleuve nous sépare. Nous sommes à 4 ou 5 kilomètres seulement de la ligne de front. Et l'armée russe a pris position à cet endroit depuis le deuxième ou le troisième jour de la guerre. Donc ça fait bientôt 5 ans que ça dure.
6: Le maire Sergueï Bychkov.
7: Tous les jours, les drones et les missiles que les Russes tirent depuis la Crimée passent au-dessus de nos têtes. C'est épuisant. Otchakov comptait 15 000 habitants avant la guerre. Il n'en reste que la moitié aujourd'hui.
6: En centre-ville, on rencontre Olga. Elle tient une toute petite boutique. Elle fait partie de ces habitants qui sont revenus et n'ont plus l'intention de partir.
8: Au tout début, ma fille était terrifiée par les bombardements. Elle ne quittait plus les abris. Alors nous sommes partis 5 mois en Pologne. Mais nous sommes revenus parce que notre maison est ici et pas ailleurs.
6: Alexei, le maire adjoint, nous emmène chez lui. Et on arrive devant une maison en bord de mer. C'est très joli. Mais c'est surtout la maison du voisin qu'Alexei veut nous montrer, détruite par un drone russe, et l'abri qu'il a fait construire à côté de la sienne. Une maison éventrée, un bunker souterrain, le triste résumé de la vie des habitants depuis 5 ans. Nathanaël Vitran, Sergueï Dmitriev, Viktor Sayenko, Otchakov, RFI.
3: Et au large de l'Ukraine, Kiev accuse la Russie d'avoir lancé un drone contre un navire civil battant pavillon tanzanien en mer Noire. Le capitaine a été tué, trois membres de l'équipage blessés alors que le bateau voguait vers un port ukrainien. Toujours en Europe, on a vu cet été le Danube et le Rhin pratiquement à sec cet été. Et ces fleuves, ils sont loin d'être des cas isolés. L'Organisation météorologique mondiale alerte à cause du changement climatique. En 2025, les cours d'eau du monde entier ont connu l'une des pires années en termes de sécheresse depuis plus de 30 ans, Juliette Petrachevski.
9: Entre surplus et déficit, le cycle de l'eau est devenu plus irrégulier et plus imprévisible. Voilà comment résumer la situation, expliquent les scientifiques. Selon leurs données, les 7 dernières années ont été marquées par des débits fluviaux anormaux. Le stockage d'eau terrestre dans les eaux souterraines ou les lacs et rivières, par exemple, est en baisse depuis le milieu des années 2010. Et pour la 4e année consécutive, toutes les grandes régions glaciaires de la planète ont perdu de la masse. En temps normal, ces réserves évitent qu'une simple sécheresse ou qu'une saison sèche ne se transforme directement en crise de l'eau. En parallèle, les catastrophes liées à l'eau, comme les pluies dévastatrices, touchent diverses régions du monde, comme en Asie et en Afrique. Le chercheur Wayne Jenkinson a travaillé sur le rapport.
10: Il y a eu des inondations en République démocratique du Congo avec plus de 100 victimes par exemple. Le rapport illustre que le centre de l'Afrique est une zone qui montre en général une augmentation en matière de disponibilité de l'eau en 2025. D'autres zones comme la Corne de l'Afrique ont montré en revanche que 2025 a été l'une des années les plus sèches avec beaucoup de personnes déplacées en Somalie par exemple.
9: Or, l'eau ne connaît pas de frontières, souligne l'Organisation météorologique mondiale. Le bilan hydrique d'un bassin versant dépend de ce qu'il se passe dans plusieurs pays. Il faut donc une politique climatique mondiale pour protéger cette ressource vitale.
3: Les réserves d'eau douce qui s'amenuisent, Anne Kantner y reviendra dans 2 heures dans RFI Midi avec son invité Wayne Jenkinson de l'Organisation mondiale météorologique. L'autorité palestinienne dénonce une mesure injustifiée. Comme l'an dernier, les États-Unis refusent d'accorder un visa à son président Mahmoud Abbas pour l'Assemblée générale de l'ONU à New York la semaine prochaine. Washington justifie sa décision en invoquant le manque de réformes prises par l'entité administrative. En plein contexte de violence, faut-il le rappeler, dans les territoires palestiniens, les colons israéliens multiplient les attaques en Cisjordanie et Gaza a été ravagée par la guerre. Les Houthis du Yémen subissent de nouvelles frappes saoudiennes ce jeudi. Selon le groupe rebelle allié de Téhéran, les bombardements ont tué au moins une personne. 3 tours de télécommunication ont également été visées. Riyad intensifie sa riposte après l'avancée éclair des Houthis qui contrôlent depuis une semaine le détroit de Bab el-Mandeb sur la mer Rouge, très stratégique pour le commerce international. Et chaque événement militaire au Moyen-Orient provoque des sueurs froides sur le marché du pétrole. Les prix du carburant enflamment de nombreux secteurs professionnels partout sur la planète. Dans le sud de la France, des pêcheurs ont à nouveau bloqué plusieurs sites, dont le port de Nice ce matin. Insatisfait des promesses du gouvernement Lecornu qui a évoqué une prolongation des aides ciblées jusqu'en décembre et une hausse de celles prévues pour le secteur de la pêche. Plusieurs appels à manifester au nom des Gilets jaunes circulent également sur les réseaux sociaux. Le début d'une crise sociale en France dont s'emparent les candidats à la présidentielle, Oriane Gendroux.
11: Mercredi soir, lors d'une interview sur LCI, Marine Le Pen a réaffirmé son idée d'abaisser la TVA et les taxes sur les produits énergétiques, dont le carburant.
12: Il faut baisser la TVA, mais il faut aussi supprimer l'augmentation de la TICPE. Qu'est-ce qui a généré les gilets jaunes? C'est l'augmentation de la TICPE décidée par M. Macron et par Édouard Philippe.
11: À l'opposé de l'échiquier politique, Manuel Bompard, porte-parole de la France insoumise, veut plafonner les prix.
13: Il y a une mesure très simple, c'est d'instaurer ce qu'on appelle un blocage des prix des carburants, remonter dans la chaîne justement pour les bloquer à l'issue des activités de raffinage.
11: Édouard Philippe, Premier ministre pendant la crise des Gilets jaunes de 2018, demande au gouvernement dans un post sur X de doubler immédiatement les aides ciblées. Et si pour Ségolène Royal, candidate à la primaire du Parti Socialiste, il faut baisser les taxes et plafonner les prix.
14: Il y a 60% de taxes sur le prix du litre d'essence. Moi, je pense qu'un litre d'essence ne doit pas dépasser 1,70€.
11: Pour Bruno Retailleau, il faut supprimer les coûts qui pèsent sur les fournisseurs d'énergie.
15: Je supprimerai les certificats d'économie d'énergie. Ça veut dire 8,50€ de moins par plein.
11: Si les candidats ont le luxe de commenter cette crise, le gouvernement doit lui s'en saisir. Ce jeudi, Sébastien Lecornu réunit ses ministres pour un séminaire gouvernemental consacré notamment à la finalisation du budget 2027.
3: Une autre réunion est prévue sur le sujet vendredi, cette fois-ci à l'Élysée. Emmanuel Macron, le président français, va confier vous conviez les chefs de parti représentés au Parlement ou leurs candidats à la présidentielle. C'est la fin de ce journal, il est maintenant 10h10 quasiment en temps universel. C'est l'heure de 8 milliards de voisins. Bonjour Emmanuel Bastide.
16: Bonjour Diane Berger, prochain journal dans 50 minutes et chez 8 milliards de

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1: Bonjour et bienvenue dans vos informations locales du jeudi 17 septembre avec au sommaire aujourd'hui un spectacle atypique à Marvejols pour les Journées Européennes du Patrimoine, une rencontre avec le photographe mandois Benoît Collomb à la médiathèque de Mende et la Compagnie du Lézard qui relance ses ateliers de théâtre et de cinéma. Mais on ouvre ce journal avec l'établissement français du sang à Mende et la collecte qui se tient aujourd'hui de 14h à 18h30 à l'Antirouille. C'est le dernier jour de la semaine. Pour donner son sang, il faut avoir entre 18 et 70 ans, peser plus de 50 kilos, ne pas être à jeun et ne pas avoir été transfusé. Dans le cadre des Journées européennes du patrimoine, la

0: un instrument absolument incroyable qui s'appelle un euphone. Et il se trouve que celui qui a créé cet instrument s'appelle Frédéric Bousquet et habite sur le Cosmé-Jean. Donc ça a été pour moi une rencontre extraordinaire de rencontrer un peu seul au milieu du Cosmé-Jean cet homme ingénieur qui crée des instruments de musique et là qui a créé cet instrument en titane et cristal de Murano. Donc, c'est un instrument très très beau à voir en soi et qui sonne un peu comme un orgue finalement, d'où l'église. C'est un son à la fois planant et vibrant. Et il va s'entourer de deux musiciens qui jouent dans des grands orchestres, donc l'Orchestre Philharmonique de Marseille et l'Orchestre de l'Opéra de Marseille. Donc c'est un concert avec des morceaux de musique classique. Les amateurs de musique et de musique classique en particulier vont trouver leur compte. Et puis il y a le plaisir de découvrir un instrument extraordinaire, le faune.
1: Au programme de la soirée, l'Ave Maria de Bach, ainsi parlé Zarathustra de Strauss ou encore l'Adagio d'Albinoni. Le concert est tout public pour une durée d'1h15, comptez 10 €, gratuit pour les moins de 18 ans. Réservation à l'office de tourisme de Marvejols. Toujours pour ces journées du patrimoine, Mende multiplie les rendez-vous dimanche. La Tour des Pénitents, sa chapelle et l'hôtel de ville se visitent à plusieurs horaires en matinée. Au musée du Gévaudan, l'exposition rurale de Raymond Depardon se découvre à 10h30 et à 14h, avec une visite sur la constitution des collections à 11h30 et une autre sur les paysages de Lozère à 15h. À 16h, placez une visite atelier autour du matrimoine, consacrée aux créatrices qui ont marqué l'histoire. La chapelle de la Providence proposera deux visites musicales à 14h et à 15h30 et le mémorial du camp d'Orieux-Crosse ouvrira ses portes de 14h à 17h. Ce soir à 18h à la médiathèque Lamartine de Mende, l'association des amis de la médiathèque reçoit le photographe et vidéaste Benoît Collomb en lien avec l'exposition Nuances sauvages, visible jusqu'au 23 septembre. L'entrée est gratuite. La Compagnie du Lézard relance ses ateliers pour la nouvelle saison. Côté cinéma, un atelier pour les plus de 16 ans démarre lundi prochain, mené par David Garcia dans la lignée du film Lucie Résistance. Côté théâtre, Coraline anime deux ateliers, un pour les ados et un pour les enfants à partir de 7 ans, avec des cours d'essai possibles. Des stages sont aussi prévus pendant les vacances scolaires en octobre, février et avril. Vous pourrez retrouver toutes les infos sur les réseaux de la Compagnie. Et enfin, dans l'actualité de la Compagnie du Lézard, le ciné-théâtre de Saint-Chély-d'Apcher propose à 20h30 un ciné-débat autour du film Lucie Résistance, réalisé donc par David Garcia, qui suit en 1942 le combat discret de Lucie, aubergiste aveugle, pour cacher des enfants juifs avec l'aide du père Antoine. La séance de 52 minutes sera suivie d'un débat avec l'équipe du film. Tarif de 5 à 7 euros, sans réservation.

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1: On ne pouvait plus dire ça. Dans la nature. Pour notre groupe d'amis, nous est vite apparu évident qu'on ne pouvait plus utiliser ce mot-là. La nature, ça n'existe pas. C'est une abstraction. Il y aurait d'un côté le monde des humains, la culture, et d'un autre le monde des animaux et des plantes, donc ce qu'on appelle la nature. Donc avec une espèce, la nôtre, hein, qui fait sécession et qui déclare que les 10 millions d'autres espèces de la Terre, ses parentes, ben elles sont de la nature. Donc pour voir les choses différemment, on s'est vite rendu compte qu'il fallait parler autrement. Mais quelle formule utiliser pour remplacer ce mot-là, la nature ? Quel autre mot pour dire ça ? On va dehors, on va dans le bush, on va au grand air. Les sentiers humains, ça nous intéresse pas, tu comprends ? On n'est pas des promeneurs du dimanche, nous, on va pister. Pister, c'est chercher les empreintes. C'est décrypter et interpréter les traces. On arpente les sous-bois. On suit les sangliers, les chevreuils, les loups, le gypaète barbu. Finalement, la formule qu'on a trouvée pour inventer une alternative à l'expression « on va dans la nature » et qui a fini par résumer tout ça, ça nous est tombé dessus par hasard. C'est un mot de l'ancien français qui vient des coureurs de bois du Québec. C'est des commerçants franco-canadiens du XVIIe siècle. Alors eux, c'est comme ça qu'ils nommaient leur départ de la ville. Ils disaient « demain je repars

Mais c'est un animal qui a un territoire immense. Faut être au bon endroit au bon moment. Par exemple, il est passé, on m'a dit, à 3h l'après-midi, pas loin de derrière chez moi, quoi. Sauf que moi, je suis à l'affût le matin. Faudrait rester un mois au bon endroit sur place, quoi. Je veux voir la bête et je m'acharnerai jusqu'à tomber dessus, mais je tomberai dessus un jour. La robe, elle est un peu claire et tachetée. C'est brun, tachetée de noir. Avec un petit peu de blanc sur le visage. Des pinceaux de poils, des favoris au bout des oreilles, une petite queue, toute petite queue qui retombe. C'est assez grand, quoi. C'est à peu près la taille d'un berger allemand quand même. Ça fait un gros chat, quoi.

Donc c'est se placer, au bon endroit, puis attendre, croiser les doigts pour qu'ils viennent. C'est pas, c'est 1 heure, 2 heures, 3 heures, 4 heures, et puis au bout de 4 heures, eh ben, on replie bagage, et puis on a un petit oiseau qui passe sur le côté, qui vient chanter, on voit un lézard passer devant nous, on observe des rapaces qui tournent au loin. De jour en jour, on voit les bourgeons qui s'ouvrent au printemps, on voit les feuilles qui s'ouvrent, la végétation qui évolue. En fait, je ne pense à rien, je fais rien. De toute façon, on peut pas.

Bah, quand on arrive le matin qu'il n'y a pas frais dans la neige et que ça arrêtait de neiger il y a une heure, on sent sa présence. On sait qu'il est là. Lui, il m'a vu plein de fois. Moi, je le vois pas, mais il est par là.

Des fois, on se loupe à très peu de choses, quoi. On se loupe à... Des fois, il y a peut-être un quart d'heure entre son passage et le mien, et le temps que j'arrive ou... Quand on voit des traces fraîches ou des marquages de territoire ou des crottes ou de l'urine sur la neige, là on sait qu'il est passé dans cet endroit-là il y a quelques heures, voire moins, quoi. Donc c'est excitant.

La quête du lynx, c'est pour moi, c'est un peu un mélange de frustration et de fascination. Parce que je passe quand même un méchant temps dehors. Et je me dis, après tout ce temps passé dans le bois, j'ai jamais croisé le lynx. Il est là. On habite le même territoire, on est colocataire sur le même territoire, mais on n'arrive pas à se voir. Ben moi, j'arrive pas à le voir, voilà. Je suis passé plein de fois devant, mais lui, il m'a vu, il doit avoir un album photo de moi, je pense. Je pense l'avoir vu ce printemps pendant au moins une demi-seconde. Et je suis à peu près sûr que c'est lui qui est passé. Je suis resté 3 jours à l'affût. C'était des jours de grosses bises. J'ai failli tomber dans les vagues tellement j'ai eu froid. Je mangeais froid, je dormais au froid. Je vois personne pendant 3 jours. Et là, il y a quelqu'un qui arrive avec son chien et qui lève le lynx qui devait être à côté de moi. Je suis quasiment persuadé que c'était lui. Et je me dis, mais j'ai vraiment pas de bol, quoi. J'aurais préféré rien voir ce jour-là. J'ai l'impression que j'ai la poisse avec cette bête.

Tu vois ce que je veux dire par habitude animale? L'habitude animale transforme rarement le paysage de manière spectaculaire, tu vois, comme nos routes et nos maisons. Mais en fait, si on ne réalise pas que nos espaces de vie sont aussi les habitats d'autres formes de vie, c'est parce que nous, nos habitats humains, ça se voit, avec toute l'architecture, tout ce génie du bâti qui transforme la matière, qui aménage un territoire, etc., tu vois. Donc nous, en fait, on déduit que les autres n'habitent pas parce que ça se voit pas. Mais on pense que les oiseaux ne transforment pas le ciel, ni les dauphins, la mer. Mais ça, c'est un biais de primate technicien de penser ça. Et par le pistage, leur façon d'habiter émerge. Le pistage révèle leur chemin familier. Et là, on découvre toute une cartographie. Un chemin qui mène à un point d'eau. Du point d'eau, tu arrives sur les lieux de nichée ou de couvaison, les points de vue, les aires de jeu et de parade. Et tout ça, ça émerge, en fait, avec le pistage. Donc, quand tu regardes un paysage, il y a une question qui se pose, c'est qui habite ici ?

il est extrêmement méfiant. Il entend très clair. Il n'est pas comme moi, de nos jours, là, il y a des jours, je t'entendrai. C'est tellement difficile pour nous. Bon. Cet oiseau, il a une ouïe sensationnelle. Il a une vue magnifique, perçante. Au sol, on l'appelle le cheval au galop. Parce qu'il est capable, sous les framboisiers, de carapater, comme on dit, pour monter, pas sur les arbres, monter au sommet de la butte. Tac, tac, tac, il arrive au sommet de la butte, il se laisse planer de l'autre côté. Et bye bye. Bye bye, grand coq.

Alors là, il faut mettre les phares, parce qu'il y a parfois des gars qui arrivent comme des dingues. Oh, ça n'empêche pas, mais... Ce sapin, je l'ai toujours vu, et je skie ici depuis 1970. Tu le vois ? C'est le plus vieux que je connaisse. Allez, je suis parti. Alors là, une magnifique randonnée à pied, magnifique, tranquille. Là, il y a des gelées d'os. Il y a des écailles sous les doigts. Sur chaque doigt, il y a de chaque côté des petites écailles. Et quand il prend une branche, hop, il peut bien faire 150 à l'heure devant. Il tient. Ça, c'est beau, là, à droite. Regarde le trou. Là, c'est un coin tétral. Chut. Il peut plonger. Facile. Mais on va aller doucement, parce qu'on ne sait jamais. On ne sait jamais. S'il faut faire de l'air, courant d'air, vous craignez ? Non ? J'ai envie de dire, l'oiseau des sombres forêts de sapins à la gorge multicolore. J'ai dit multicolore, oui, c'est un peu ça quand même, mais un multicolore discret, comme dans les forêts très sombres.

0: Alors, il se branche en début d'hiver, on va dire aux premières neiges, décembre. Il cherche sa branche. Et il s'arrange pour avoir au-dessus de lui une grosse branche qui va faire igloo. Parce que l'hiver, il va neiger sans arrêt dessus. Il est comme sous un igloo. Mais que fait-il tout l'hiver? Il survit en mangeant une petite pépite d'épicéa ou une petite aiguille de sapin par-ci, par-là. Il ne vit qu'avec ça, donc c'est très peu énergétique. Il est en survie, il est sous-alimenté.
1: Regarde cette belle forêt avec ses fougères dessous. Ça c'est chouette. Voilà un beau sapin, tiens. Regarde ce tronc. Celui-là, 90 ans.
0: Surtout attention, ne les faites pas voler en hiver, les tétras. Parce qu'un tétra qu'on fait voler, il s'épuise très vite. Alors, si il fait qu'un seul vol, passe encore. Mais voilà maintenant que les gens sont tellement impressionnés par cet oiseau magique qu'ils sont tentés de suivre où c'est envolé pour le prendre en photo. Et voilà, il se renvole une deuxième fois. Troisième fois, il s'épuise, il peut mourir d'inanition, mais surtout, il devient sensible aux prédateurs.
1: Ah, tiens, voilà, un coin favorable, tu vois. Un tétra qui monte là ou qui descend, il est dérangé.
0: Il peut plonger facile. Il peut passer, tu comprends? Parce que c'est une grosse envergure. Hein. C'est comme une cigogne au point de vue largeur. Mais c'est surtout de la puissance du vol. Hein. Pff, oh, ce machin. Eh bien, voilà un coin splendide, là aussi. Tiens, là, ça, c'est des coins impeccables.
1: Alors, quand on surprend, il sent un concurrent. Il part, il s'en va. Il s'éloigne.
0: Il s'en va toujours vers ses derniers confins. Les derniers confins, c'est les coins impossibles où les gens ne vont plus. Or, ça n'existe plus bientôt, ça. Et le grand tétra disparaîtra peut-être, je dis peut-être, à cause de cela, parce qu'il cherchera le dernier confin possible et il n'y en aura plus.
1: Il me tue.
0: Pardon. Tu vois les pâturages qu'on voit là-bas? Regarde.
2: Ouais.
0: Eh bien, regarde en face. Il faut qu'ils aillent, pas au premier mamelon, jusqu'à la ligne d'horizon. Tu peux évaluer, ça fait moins d'un kilomètre à vol d'oiseau. Alors il faudrait que l'oiseau, d'un coup d'aile, passe de l'autre côté. À mon avis, c'est possible.

passage du loup, la rivière, où l'on trouvera certainement le cerf, le champ de myrtille, où on trouvera l'ours. D'habitude, notre œil cherche les grandes perspectives, des horizons dégagés, des paysages. Mais là, devant nous, le paysage passe sous nos pieds. Alors on devient lent, on ne dévore plus les kilomètres, on tourne en rond pour trouver des traces. On met parfois une heure pour faire 200 mètres.

0: j'en ai vu, oui, j'en ai vu, oui, oui, j'en ai vu aussi. Oui. J'en ai vu.
1: Non, mais j'en ai vu. Sur la route de Dapte, même, j'en ai vu.
2: Il y en a, par contre.
3: Ah oui, énormément.
2: Ça, on en voit.
0: Ah oui, cette année, c'est horrible.
1: Allez, c'est de partout pareil.
3: Oui, énormément.
2: Il y en a, oui. Et là, on voit des traces, il y en a partout. Hein.
0: Il labourait. Hein. Ben, ça fait des carrés, des cercles, des petites lignes droites.
2: Et puis les lignes, hein, ils font des lignes parce qu'ils doivent toujours passer à peu près à la même place.
1: Hein. Ouf, des fois il y a une dizaine, ça.
4: Ben, ils vont se frotter aux arbres, ils vont se frotter dans la boue.
0: Voilà, il soulève les pierres aussi, tout ça.
5: En plus de ça, on dit qu'il a le sixième sens. Il est extrêmement doué pour déjouer les stratégies des hommes qui le chassent.
6: Vous les avez vus, vous les voyez souvent?
0: Non, jamais. Je vois les traces, c'est tout.
1: Ils n'attaquent pas les gens, hein. Ils vous attaquent quand vraiment ils sont blessés ou alors qu'ils ont les petits avec eux.

être à chaque fois juste où le corps désire être. Se caler sur une touffe. Se coucher dans les herbes. N'importe où chez soi. Et toujours chez tant d'autres. Être aussi sale que la terre. Être aussi sale que la forêt. Être aussi sale que les prairies. C'est-à-dire aussi parfaitement propre qu'elles.

C'est que la nuit, quand je dors, qu'ils font du bruit. Et ça fait clac, clac, clac, clac, clac, parce que les coquilles, elles se tapent. Et puis sinon, ça fait pas de bruit, le matin et le jour. Et du coup, eh ben, on peut pas les entendre, et du coup, bah, ils peuvent s'avancer sans faire de bruit, et puis ils avancent à 2 km à l'heure. Puis aussi, ça va assez vite, je trouve, quand je les regarde. Parce que l'autre coup, on en avait posé un sur la table, il allait assez vite. Si je veux qu'il aille tout droit et qu'il tourne, et ben je suis obligée de le remettre. Quand on le touche, on a l'impression que c'est du caoutchouc qui est mouillé. Et puis, ça colle assez. Puis on est obligé d'aller se laver les mains une fois qu'on les a touchés.

Il rentre au lieu que lui, là je le touche, et il rentre pas. Parce que je l'ai habitué. Il est venu, toi. Et puis, ça rampe. Bah, avec leurs pieds, ils poussent et du coup, et ben, ça leur permet de se déplacer. Et du coup, et ben, ils peuvent avancer. Et... puis là, il est en train d'avancer. Puis avant, il était, sa tête, elle était ici. Donc il a fait, il joue ici. Puis il avance assez vite, je trouve. 4 mètres par heure, c'est déjà bien. Avant, il était ici, il a fait tout ça en quelques minutes. Du coup, ben, je trouve que c'est déjà bien. Parce que aller à cette vitesse-là, c'est déjà bien.

voir sans voir. Joie de scruter. Joie de scruter sans trouver. Joie qui s'autonomise. Chercher à voir l'animal des heures durant aux jumelles. S'égratigner les yeux sur chaque crête et chaque rocher. Laisser couler longuement les larmes d'éblouissement sur les joues derrière l'objectif. Sans oublier de fermer les yeux. Juste poser son regard sans laisser de traces. La densité de l'attention presque solide autour. Le ciel passe sur nous. Nous ne sommes plus que des regards.

0: Tu vois, dans le pistage, il me semble que ce qu'on voit par les yeux d'un animal, c'est ce que son corps voit. C'est ce qu'on appelle les invites de son corps. Alors, c'est quoi une invite ? Une invite, si tu veux, c'est une incitation à se lancer dans une action, à se comporter de telle ou telle façon. Voilà, je te prends un exemple. Pour un animal qui s'est serré, une poignée de porte, c'est une invite à la tournée. Alors que pour des animaux qui ne maîtrisent pas ce geste-là, ça leur échappe complètement, tu vois. Pour un animal territorial, une odeur, c'est une invite à inspecter et à répondre du coup. Alors que les herbivores ne sont pas du tout sensibles à ça, et ils s'en désintéressent complètement. Un conifère dans une forêt de hêtres des Pyrénées, c'est une invite pour l'ours qui cherche un arbre à grattage. Un rocher, c'est une invite au marquage pour une panthère des neiges. C'est une invite à signifier sa présence et son désir à des partenaires potentiels. Mais ce même rocher-là, c'est une invite à se protéger de l'orage pour un bouquetin. Et ce même rocher-là, c'est une invite pour un vautour de l'Himalaya à se percher.
1: Qu'est-ce que c'est, un gratis ?
0: Un gratis, c'est pour signifier à une autre meute la frontière qu'elle ne doit pas dépasser. Il n'y a pas besoin de se battre, pas besoin de se mesurer. Comme une balise, quoi. Un gratis, c'est une frontière. Quand je te parle de la métamorphose du pisteur, c'est pas quelque chose d'ésotérique. Ce sont les invites de l'animal dont on hérite. Ce sont elles qui nous animent parfois. C'est-à-dire que ces invites-là, on les a intégrées, elles font partie de nous. C'est très concret. Mais ça, c'est possible seulement si on s'est rendu assez disponible. Si on a fait de la place pour que ça, on puisse l'accueillir. C'est-à-dire que ça demande un travail, de travailler à sa propre disparition. C'est difficile à formuler, mais en fait, c'est très concret.

0: Ah ben quand ils sortent, eh ben ça sort. Ah oui, ça y va. Là.
1: Ben ils sortent de la terre. Hein.
0: Quand la terre est chaude et puis qu'il pleut bien, eh ben ils sortent. Là, il n'y a pas de problème. Là. Ah oui, ça y va. Là.
2: Quand ils sortent de terre, quoi, quand ils sortent au printemps, quoi. Voilà.
0: En principe, fin mai, début juin. Parce que là, en principe, chez nous, la terre est dégelée. Et puis la terre se réchauffe. C'est une terre un peu spéciale, parce que comme il fait des trous. Une terre d'un petit peu marécageuse. Le mot marécage ne me plaît pas. Une terre molle, alors je dirais entre la tourbe et puis le... Mais pas dans la tourbe, parce que dans la tourbe, on n'en trouve point. Vous n'avez jamais vu Il est encore tout terreux. Puis quand on y est à cette période-là, qui venaient de sortir, eh bien, bien souvent, on les ramassait, ils étaient à côté de leur trou encore. Il y avait le trou où ils étaient dedans, qui s'enterre à peu près de ça à l'intérieur du sol. C'est rigolo. Et puis quand il fait ses œufs, ben c'est pareil, vous savez, il fait le trou, et puis vous avez déjà vu aussi ça, non, vous n'avez pas vu non plus. C'est des choses qu'il faut voir, ça, mais c'est vrai que c'est presque trop tard pour y voir maintenant. Maintenant, c'est trop tard.
2: Il faut une période de pluie pour qu'ils sortent, et après, la pluie, ça les fait sortir, et après, le soleil, ça les fait s'étirer. Donc là, on les voit bien, enfin, je veux dire, C'est pas comme les champignons, par exemple.

quand il y a eu des coups de chaleur comme ça, et puis que d'un seul coup la pluie tombe comme ça, oui, ils sortent là. Quand il pleut, à l'automne, ils font un trou et ils se mettent dedans. Ils font un trou et avec leur bave, ils mettent une opercule sur l'orifice où ils sortent. Ça fait comme une pellicule de calcaire, mais qui se tient bien, parce qu'au printemps, quand ils sortent, on les retrouve, ces opercules. Et donc, quand ils sentent que la terre se réchauffe et que c'est très humide, eh bien, l'opercule s'en va et il sort de sa coquille. Et c'est à ce moment-là qu'on en trouve beaucoup, qu'on en voit beaucoup. Parce que l'herbe n'a pas encore eu le temps de trop monter, donc on les voit bien.

0: Ça peut être en forêt, dans les sous-bois. Ça peut être dans... Enfin, je ne sais pas comment ça s'appelle exactement. Ça fait comme une herbe sèche. Nous, on appelle ça de la lèche ici. Mais je ne sais pas quel est le vrai nom. C'est dans des côtes, en plein soleil, où l'herbe est un petit peu sèche. C'est pas de la belle herbe verte non plus, quoi. Le long des murs, sur les routes. Le long des murs. Après, en plein champ, non, ça existe pas. Dans les marais. Les marais, un petit peu où il y a de l'eau, quoi. Donc que ce soit humide. Voilà.
1: Ouais, ce qui est humide, hein. C'est plus que ce qui est humide que... Ou les murgets, ils aiment bien les murgets aussi, parce qu'ils se mettent dedans, vous voyez, quand il y a du soleil, ils descendent au pied des murgets.
0: Après, oui, les coins marécageux un petit peu, ici, vous voyez, hein, quand on voit, c'est ça, les coins marécageux.
2: Où on en trouve beaucoup, c'est souvent en lisière des marais, des forêts et des marais, là où la terre est très meuble, quoi. C'est pas une terre grasse, c'est pas une terre qui est très dure.
0: Les murgets, dans quoi aussi ils peuvent se plaire? Un tas de compost aussi, ils aiment ça, tu sais. Quand on peut jeter les restes de tonte, enfin l'herbe, tout ça, ils aiment bien aussi ça. Ils aiment bien. Voilà.

0: travers les pièces. Les traces omniprésentes laissées par les êtres qui vivent avec nous ici. Les petits indices poignants de leur activité journalière. Tout ce qu'ils ont fait lorsque nous étions absents. Le bol non rangé sur la table de la cuisine avec son reste de céréales. Ici, des chaussons abandonnées devant la douche. Tous ces petits indices où l'on peut pister l'activité d'un être cher. Ses préoccupations jusqu'à son état d'esprit. Plus qu'un art de voir, c'est un art d'imaginer.
1: Ouais, ouais. Prends pipi, allez, hop, on va.
2: Allez.
3: Ah ben, il y a deux... Je le marque toujours, moi. Il y a deux, trois ans, j'avais entendu le premier coup, le 17 août. Puis après, bon, ça se calme. Puis alors, le plein boom, c'est... Plein boom, c'est début septembre. Ah oui, ça sent la fin de l'été, certain. Oui. Ben oui, parce qu'il y a déjà la brume, mais il y a la brume puis dans les fonds comme ça. Hein. Donc vous avez la brume sur 1m50, ça fait comme un nuage, quoi, un bruit. Donc on les voit ou on les voit pas, quoi.
4: Depuis que je suis ici, en voir réellement, je n'ai vu qu'un une fois, à 100 mètres à peu près. Sinon, on l'entend et on ne le voit jamais, pratiquement, hein, c'est hyper sauvage, hyper créatif. Sinon, on ne le voit jamais, pratiquement. Hein. C'est majestueux, je pense que ça pèse 160 à 200 kilos. Hein.
5: Alors oui, pendant un mois, oh ben, ça bouge. Il n'arrête pas, il n'est jamais couché.
3: Oui, c'est fort, hein. Alors oui.
6: Et quand le vent est à la pluie, donc ça rebrousse. Et des fois, c'est même la journée, hein. C'est pas que le soir et le matin. Hein.

0: il faut aller à l'oreille des bois ou aux proches. Hein. On l'entend par rapport à sa position à lui, on l'entend sur 300 à 400 mètres. Quoi. C'est vraiment un cri bien spécifique.
1: Ah, il soit même, je pense même à 1,5 km, 2 km, on l'entend. Hein. On l'entend loin dans la forêt. Là. Loin, ils sont très loin. Hein.
0: Ouais, ça fait même peur. Hein. Ça fait même peur. C'est assez fort, assez virulent. Hein.
1: Ah oui, là, c'est énorme. C'est le coin, là. C'est le coin. Là.
2: Toute la journée, même la nuit, il siffle.
1: Le soir, c'est calme, s'il n'y a pas de vent, tout ça.
2: Jusqu'à minuit, du matin, ça va se calmer un peu pendant la nuit. Encore certaines nuits, c'est rapide. Et à 5h du matin, là, c'est... Là, c'est... Ça y va, hein.

Ah ben, moi j'étais une fois chargé là. Il était juste de l'autre côté de la route, ça faisait plusieurs soirs que j'entendais. Et puis j'ai voulu m'approcher, mais il faisait quand même bien brun. Et puis il a dû me sentir ou je sais pas quoi. Puis à un moment donné, j'ai entendu sauter sur la route. Alors je suis revenu vite au chalet. Je suis rentré, pourtant je suis pas peureux, j'étais chasseur pas mal d'années. Et je suis rentré au chalet, j'ai fermé la porte. Puis je suis monté donc à l'étage, à ma fenêtre de chambre. Et bien il était là, vous voyez où est le barbecue là? Il était là. Et le lendemain matin, quand je me suis levé, tout l'endroit où je fais le tour, souvent où je passe tout le tour de la propriété, j'avais un sitige. Il m'avait saccagé de sitige. Il me l'avait tout écorcé. J'avais des petits sapins pendus de planter au bord. Il y avait un peu plié, il me l'avait écorcé. Puis tous les tuyaux, vous voyez, ils sont au bout là-bas. Maintenant, ils sont grands. Il m'avait saccagé tout ça. Ah oui. Et puis, en fin de compte, il a été tué, c'était un 16 porcs.

0: Il a été tué le premier jour de chasse à côté.
1: C'est vrai que... ça fait partie de notre vie tous les ans, à la même époque, quand on entend ces cris. Pour nous, on ne pourrait pas s'en passer, c'est tous les ans ça revient. On sait que c'est à 8 jours près, c'est toujours là. C'est la transition entre l'été et l'automne.
2: Il fait encore chaud, les nuits commencent à être froides. Et puis après, derrière, tout doucement, on enclenche l'automne.

0: Des dames, on domine le parc, la prairie, là où est le chalet. C'est pour ça que ça fait comme une caisse de résonance et c'est encore plus impressionnant les bruits des bois et des braillements.
1: Et quelquefois, on entend les bois. En général, les combats, c'est un âgé qui a son harem de femelle contre un jeune qui, évidemment, combat pour avoir les cheptels. En général, c'est ça. C'est des combats qui peuvent durer une demi-heure à peu près.

0: quand c'est comme ça, on s'est aperçu qu'on avait des grosses, grosses bandes de sangliers qui sortaient dans la... pour se réfugier dans les chambaïs, dans les petits bois. Donc.
1: Le parc, oui, juste là.
0: Oui, à 600 mètres, vol d'oiseau.
2: Quand on rentre les vaches le matin, c'est juste...
0: C'est surtout sur le 6 heures du matin. Alors là, vous les entendez comme dans le parc. Ils vous réveillent. Et ils énervent le taureau charolais. Alors tous les ans, on est obligé de le rentrer parce que ça l'énerve. Alors quand c'est comme ça, il monte au haut du parc, puis il répond. C'est sans mentir.
2: Oui, c'est vrai.
0: Et quand c'est comme ça, il est méchant comme tout dans son parc. Parce que bon, un taureau, c'est pareil. Il vit que 50, 60 vaches. Il les connaît tous. Et dès qu'il sent des mâles dominants de l'autre côté, il y répond.
2: Ça crée un climat, quoi. Un climat particulier. Oui, c'est un climat particulier. Les animaux ne sont pas comme d'habitude, quoi. Ça crée un changement tout autour de la forêt.
0: Quand c'est comme ça, les gens ils perdent tous leur habitude parce que l'île là, il tourne, il se frotte. Mais il n'arrête pas.
2: Bon, c'est le maître.
0: Il est le maître. Elle s'en aura joui.
3: Vous croyez qu'il va pleuvoir ?
0: Je pense que ça, cette nuit, ça va cogner. Même s'il ne pleut pas, vous entendrez l'appel des oranges de chaleur.

C'était Piste Animale. Une création sonore de Péroline Barbet. La pisteuse était interprétée par Anne-Laure Sanchez sur des textes inspirés du livre Sur la piste animale de Baptiste Morisot, édition Actes Sud. Julien Arbez nous a parlé du lynx, Michel Berthelin du grand tétras, ensuite il y a eu le sanglier, puis Maï Schoff, Gérard Todessini et Françoise Facinetti nous ont parlé de l'escargot, Jean Maillard, Bruno et Pascal Juillet nous ont parlé du cerf. La guitare sur lynx était jouée par Guillaume Lacroux. 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

avec le soutien de la RTBF, émission Par Oui Dire, avec un grand merci à Pascal Tison. Avec le soutien également de la RTS, du Musée de la Chasse et de la Nature et du Parc du Haut-Jura. Un grand merci à Aurélie Brousse, Anne-Laure Sanchez, Eve Grimbert, à Cécile Février et Pierre Talaron. À la mémoire de Pascal Juillet, paysan des Ardennes. 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
3: Il est 17h à Paris, 15h en temps universel. Et c'est l'heure du journal présenté par Diane Berger. Bonjour Diane.
4: Bonjour Anne-Cécile Bras, bonjour à toutes et tous. À la une de ce journal, le discours du Premier ministre canadien devant le Parlement européen, Marc Carney, plaide pour un rapprochement d'Ottawa et Bruxelles. Je cite, un potentiel phare pour les démocraties. Un point de plus pour l'économie russe. Les États-Unis ont adopté hier soir une nouvelle série de sanctions contre Moscou. On verra ensemble les détails de ces mesures. La crise des prix du carburant qui provoque des mouvements de colère dans de nombreux pays du monde, notamment en Syrie, vous verrez. Et puis pas assez de lits, pas assez de bras. Les psychiatres de l'hôpital public français sont en grève pour demander plus de moyens. Reportage à la fin de ce journal. L'accueil a été très chaleureux à Strasbourg. Les eurodéputés ont applaudi Marc Carney, le Premier ministre du Canada, ce matin venu plaider en faveur d'une alliance plus solide entre son pays et l'Union européenne. Hier, Bruxelles a proposé de faire de son pays le premier membre associé des 27 à un nouveau statut qui n'existait pas jusque-là dans les traités. Un concept qui agace Donald Trump, le président américain, a menacé de rétorsion commerciale les Européens. Daniel Valo, vous avez suivi le discours de Marc Carney. Les déclarations de Donald Trump ne lui ont pas fait peur.
5: Oui, pas question évidemment de céder à ces nouvelles menaces de rétorsion commerciale. C'est d'ailleurs tout le sens de ce rapprochement entre Bruxelles et Ottawa, échapper à l'emprise et à la coercition exercée depuis son retour à la Maison-Blanche par le président américain. L'Europe et le Canada sont forts séparément, ils seront encore plus forts ensemble, a lancé Marc Carney, qui a souligné les valeurs partagées des deux côtés de l'Atlantique, le respect de la démocratie et de l'état de droit. Alors Marc Carney a-t-il répondu à la proposition d'Ursula von der Leyen de devenir membre associé de l'Union européenne? Eh bien, il a été évasif sur ce point, se contentant de dire qu'il accueillait favorablement cette idée, sans se prononcer davantage. Dans son discours, Marc Carney s'est voulu concret, listant tous les domaines de coopération qui pouvaient être envisagés. Le dirigeant canadien ne s'est donc pas étendu sur la forme que prendra cette alliance, mais il a fixé son objectif, être assez fort à deux pour que personne ne puisse dicter à l'Europe ou au Canada leur choix et leur volonté.
4: Daniel Valo à Strasbourg pour RFI. Elle promet de faire avancer la Suède. Magdalena Andersson, son bloc social-démocrate, vient officiellement de remporter les législatives dans son pays. Avec une très courte avance, il faut le souligner, 176 sièges contre 173 pour la coalition du Premier ministre sortant, le conservateur Ulf Kristersson qui s'appuyait sur le soutien de l'extrême droite. En Guinée, la haute autorité de la communication annonce interdire France 24 et bloquer ses canaux de diffusion numérique. Selon le communiqué, la chaîne aurait refusé d'appliquer la mise en demeure édictée la veille par la HAC après qu'un présentateur a tenu des propos jugés offensants pour le chef de l'État guinéen. France 24 dit regretter cette décision survenue alors qu'elle avait présenté des excuses dès hier et corrigé l'erreur à l'antenne et en ligne. La direction de la chaîne continue de dialoguer de manière constructive et honnête avec les autorités guinéennes pour permettre le rétablissement de la diffusion de France 24 dans le pays. Fin de citation.
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4: Le Kremlin affirme que ces sanctions vont compliquer les négociations concernant l'Ukraine, des négociations qui sont, il faut le rappeler, au point mort depuis plusieurs mois. Washington a en effet adopté la nuit dernière un nouveau paquet de mesures pour frapper l'économie russe, sanctions notamment contre la flotte fantôme de Moscou, une satisfaction pour le président ukrainien dont le pays est frappé quasiment toutes les nuits par la Russie. Muriel Paradon.
6: Les sanctions adoptées par le Congrès américain ciblent des personnalités, des entités et en particulier le secteur énergétique russe. La flotte fantôme, ces pétroliers qui continuent d'acheminer leur cargaison malgré la guerre contre l'Ukraine, sont particulièrement visés. Le texte donne surtout le pouvoir à Donald Trump d'imposer des droits de douane pouvant aller jusqu'à 100% aux pays importateurs de gaz et de pétrole russe. Il s'agit notamment de la Chine et de l'Inde. New Delhi a réagi ce matin. Nous continuerons à nous approvisionner s'approvisionner en pétrole en diversifiant nos sources et en fonction de l'évolution du marché. À Washington, l'issue du vote à la Chambre a été longtemps incertaine. Des élus démocrates étant réticents à donner les coudées franches à Donald Trump sur les surtaxes douanières, craignant des conséquences économiques pour les États-Unis. Le texte, qui a finalement été adopté par 262 députés contre 159, doit encore être signé par le président américain.
4: Muriel Paradon, les États-Unis qui pèsent toujours de tout leur poids pour une transition politique au Venezuela, 9 mois après la capture de l'ex-président Nicolas Maduro, enlevé par l'armée américaine, les autorités vénézuéliennes viennent de débloquer plusieurs portails d'informations qui étaient censurés depuis des années. Et dans quelques heures, le pouvoir et l'opposition vont reprendre leur pourparlers. La riposte saoudienne continue au Yémen contre les Houthis, ce groupe allié de Téhéran qui a pris le contrôle du détroit de Bab el-Mandeb il y a une semaine et qui s'en prend au bateau saoudien en mer Rouge. L'agence de presse des Houthis rapporte qu'un des bombardements de l'Arabie Saoudite a tué 3 enfants dans l'ouest du pays. Côté saoudien, la défense civile rapporte la mort d'un homme après la chute de débris d'un drone intercepté. 2 personnes ont également été blessées. Cette guerre, comme celle entre l'Iran et les États-Unis, elle tire les prix du pétrole à la hausse, un niveau élevé qui provoque des mouvements de colère dans de nombreux pays du monde. En Syrie, l'essence a pris 40% d'un coup dimanche dernier, sur décision du gouvernement par intérim, une hausse temporaire, a promis le ministre syrien de l'énergie. Mais c'est insoutenable pour des milliers de personnes qui sont descendues dans les rues. Ce sont les premières manifestations de taille depuis la prise du pouvoir de la coalition islamiste qui a renversé Bachar el-Assad en décembre 2024. Il y a des rassemblements, y compris dans des bastions de ce nouveau pouvoir. Pour l'économiste spécialiste de la Syrie, Benjamin Fève, même si le gouvernement veut libéraliser l'économie, il aurait dû éviter une hausse aussi brutale.
7: Le peuple syrien vit dans une pauvreté extrême, une pauvreté atroce. J'aurais tendance à dire que le gouvernement syrien devrait faire ça de manière graduelle. Le gouvernement syrien ne devrait pas lever toutes ses subventions en un coup. Il faudrait le faire sur une période de plusieurs mois, voire années, afin que les salaires, par exemple, les revenus des Syriens puissent rattraper évidemment ces augmentations de prix de matières premières et de produits de première nécessité. Évidemment, ça coûterait plus cher. Il faut trouver des arrangements avec les pays donateurs internationaux qui soutiennent la Syrie, etc. Je pense qu'aujourd'hui, les Syriens n'ont vraiment pas les moyens d'encaisser ce choc. Et on a vu aujourd'hui, bon, ben voilà, les Syriens qui manifestent.
4: L'économiste spécialiste de la Syrie, Benjamin Fève, il répondait à Abla Jounaïdi. La Syrie où la justice a rendu ses premiers verdicts après le massacre de nombreux membres de la minorité alaouite en 2025. Un militaire écope de 20 ans de prison. 2 soutiens de l'ex-président Bachar el-Assad sont eux condamnés, l'un à perpétuité, l'autre à la peine de mort. Mais ce n'est pas une véritable justice, répond l'OSDH, l'Observatoire syrien des droits de l'homme, qui souligne que pour l'instant, 14 personnes seulement sont jugées, alors que son réseau a recensé 1 700 morts et donc un vaste nombre d'agresseurs. Comment prendre soin de la santé mentale quand ces professionnels sont eux-mêmes à bout? En France, les syndicats de psychiatres hospitaliers appellent à la grève ce jeudi pour dénoncer la crise profonde du secteur. Pour eux, il faut absolument repenser la psychiatrie publique en revalorisant les salaires et en augmentant significativement les capacités des hôpitaux. Certains de ces psychiatres se sont rassemblés devant le ministère de la Santé à Paris. Laurence Théo est allée leur tendre son micro.
8: Ils sont venus comme ils sont, sans leur blouse blanche, mais avec un sentiment d'abandon. Les psychiatres de l'hôpital public n'ont plus les moyens de bien soigner les patients. Le docteur Norbert Skurnik, président de la défense de la psychiatrie publique.
9: Plusieurs dizaines de milliers de lits ont été fermés. On hospitalise tard, on fait sortir tôt. Et de ce fait, nous avons une concentration de malades de plus en plus difficile et de plus en plus agitée dans un nombre d'endroits limité.
8: Près d'un tiers des postes de psychiatres hospitaliers ne sont pas pourvus. Il est venu entre 2 consultations. Le docteur Alexandre Christodoulou est chef de pôle du groupe hospitalier universitaire Paris Psychiatrie.
10: Les patients, il faut les suivre régulièrement. C'est pas que quelque chose de technique, c'est quelque chose qui est aussi de la relation. Et s'il n'y a plus le temps de mettre en place une relation de confiance avec les gens, comment voulez-vous les aider? C'est pas possible. On fait de l'abattage.
8: Accueillir les gens en souffrance psychique est donc un problème en France. Le docteur Gabriel Alliot est chef de service à l'hôpital Sainte-Anne.
11: Les patients peuvent rester pendant plusieurs jours même dans un service d'urgence en attendant qu'une solution puisse s'offrir à eux pour pouvoir les accueillir.
8: Face à ces graves difficultés, la psychiatrie souffre aussi d'un manque de vocation.
4: Et ces psychiatres auront-ils plus de moyens dans le prochain budget? Sébastien Lecornu, le Premier ministre français, vient d'annoncer le détail des mesures qu'il propose pour le budget de la France 2027. Avec une cure d'austérité qu'il s'annonce, le Sébastien Lecornu annonce en effet un effort budgétaire d'environ 54 milliards d'euros. Il est maintenant quasiment 17h10 ici à Paris, 15h10 en temps universel. C'est l'heure de Sur le Pont des Arts sur RFI.
12: Un œil sur la météo de demain avec une journée assez similaire à celle d'aujourd'hui. La matinée sera marquée par des nuages dans la moitié nord et un ciel dégagé au sud. Un soleil qui va gagner de la place dans l'après-midi avec un large soleil sur l'ensemble du territoire. Côté température, il fera pour les maximales 18 degrés à Langogne, 21 à Mende et 24 degrés pour Florac. Nous fêterons demain les Nadèges.
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0: Bonjour à toutes et à tous, bienvenue dans votre chronique logement, la minute de la DIL sur 48FM, où chaque semaine les experts de la DIL répondent à vos questions sur de nombreux thèmes qui concernent le logement. Et selon les sujets, les réponses sont apportées par les juristes ou par les conseillers France Rénov du programme Clé pour l'habitat en Lozère, un dispositif du conseil départemental. D'ailleurs, vous aussi, vous pouvez participer à cette émission en posant une question sur contact@dil48.org. Et aujourd'hui, c'est un sujet qui concerne tous les citoyens. Une nouvelle contribution de 50 euros pour saisir la justice. Qui est concerné? Dans quel cas faut-il payer? On fait le point pour nous éclairer. Nous recevons Morgane, conseillère juriste à la DIL. Bonjour Morgane.
1: Bonjour.
0: Alors la question sur ce sujet, depuis le 1er mars 2026, c'est tout frais. On entend dire qu'il faut payer pour aller en justice. Est-ce que c'est vrai?
1: Oui, c'est une nouveauté importante. Depuis le 1er mars 2026, une contribution de 50 euros est demandée lorsqu'on engage certaines procédures judiciaires. Cette mesure est issue de la loi de finances pour 2026 et a un objectif. Financer l'aide juridictionnelle, c'est-à-dire permettre aux personnes ayant peu de ressources d'accéder à un avocat gratuitement ou à moindre coût.
0: Du coup, concrètement, qui doit payer cette contribution?
1: La règle est simple. C'est la personne qui engage la procédure, donc le demandeur, qui doit payer. Cette contribution s'applique lorsqu'on saisit le tribunal judiciaire, le tribunal de proximité ou encore le conseil de prud'homme. Elle concerne donc principalement les procédures civiles et les litiges liés au travail.
0: Alors Morgane, est-ce que tu peux nous donner des exemples concrets?
1: Bien sûr, cela concerne par exemple des litiges locatifs, donc les loyers impayés, le dépôt de garantie, des conflits de voisinage, des litiges de consommation, des affaires familiales comme certains divorces contentieux et bien d'autres encore. Dans toutes ces situations, il faudra en principe payer 50 euros au moment de saisir la justice.
0: Et comment on paye cette contribution?
1: Le paiement se fait sous forme de timbre fiscal acheté uniquement en ligne. Vous devez acheter ce timbre sur Internet, puis joindre le justificatif à votre dossier au moment de déposer votre demande. Le timbre est valable pendant 12 mois. Et s'il n'est pas utilisé, vous pouvez demander son remboursement dans un délai de 18 mois. Si vous avez un avocat, il peut avancer cette somme pour vous afin de ne pas retarder la procédure.
0: Et si on oublie de payer?
1: Attention, c'est un point très important. Le paiement est une condition de recevabilité de votre demande. Mais il y a une sécurité. Si vous oubliez, le greffe vous donnera un délai d'un mois pour régulariser. En revanche, passé ce délai, votre demande sera jugée irrecevable et vous devrez recommencer toute la procédure.
0: Et du coup, est-ce que tout le monde doit payer ces 50 euros?
1: Non. Heureusement, il existe plusieurs cas d'exonération. Vous ne payez pas cette contribution si, bien sûr, vous bénéficiez de l'aide juridictionnelle, qu'elle soit totale ou partielle, ou dans certaines procédures spécifiques. Par exemple, sont exonérées les procédures devant le juge des enfants, le juge des tutelles, le juge des libertés et de la détention, les situations de surendettement ou encore certaines procédures urgentes comme les ordonnances de protection.
0: Et est-ce que toutes les juridictions sont concernées?
1: Non, et c'est un point essentiel à retenir. Cette contribution concerne uniquement les procédures civiles et prud'homales. Cela signifie que le pénal n'est pas concerné et le tribunal administratif non plus.
0: Une dernière question, est-ce que c'est une première en France?
1: Pas tout à fait. Une contribution similaire de 35 euros avait existé entre 2011 et 2013, avant d'être supprimée en 2014. La nouveauté aujourd'hui, c'est son retour avec un montant de 50 euros et un cadre plus précis, notamment avec de nombreuses exceptions pour protéger les publics les plus fragiles.
0: Très bien, merci beaucoup Morgane. Vous pouvez joindre la DIL de la Lozère en la contactant par téléphone au 04 66 49 36 65, en contactant par mail sur contact@adil48.org, en venant vous voir au bureau de monde au 12 bis avenue Foch tous les jours sauf le vendredi après-midi ou dans l'une de vos nombreuses permanences. À bientôt Morgane.
1: À bientôt.

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2: Bonjour à toutes et à tous, RFI en direct de Paris, il est 18h.
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2: 16h en temps universel, nous sommes le jeudi 17 septembre, voici les titres. Le Canada accueille favorablement la proposition d'être un membre associé de l'Union européenne. Nous entendrons à ce sujet le Premier ministre canadien. Le retour de la gauche en Suède avec 3 sièges d'avance au Parlement. La gauche remporte de justesse les élections. Aux Nations Unies, 43 pays lancent un appel pour demander aux dirigeants talibans de respecter les droits des femmes. Et puis dans l'actualité française, contre des carburants trop chers, des représentants des pêcheurs ont été reçus aujourd'hui à Paris au ministère. Voilà pour les titres, soyez les bienvenus. Hier, Ursula von der Leyen, au nom de l'Europe, propose un statut spécial au Canada. Aujourd'hui, Mark Carney accepte cette main tendue. Le Premier ministre canadien est à Strasbourg. Il s'est exprimé devant les députés européens dans un discours très applaudi. Mark Carney a dit accueillir positivement l'ambition européenne.
5: Une alliance entre l'Union européenne et le Canada constituerait un phare pour les autres démocraties. Une alliance qui ne serait pas définie par ce que nous rejetons, mais par ce que nous souhaitons. La liberté, la solidarité, la prospérité, la durabilité. Une alliance qui construit la résilience pour nous permettre d'agir pour nos citoyens et pour que nos citoyens agissent eux-mêmes. Une alliance assez forte pour que personne ne puisse dicter nos choix. Une alliance assez forte pour que d'autres nous rejoignent. Une alliance suffisamment fondée sur des principes pour que notre force renforce le droit international plutôt que de chercher à le remplacer.
2: Mark Carney, le Premier ministre canadien. Un rapprochement Union européenne-Canada observé de très près par Donald Trump. Le président américain déclare « S'ils font cela, si j'estime qu'il s'agit d'un acte contre les États-Unis, alors j'imposerai des droits de douane très lourds à l'Europe ». Autre sujet défendu hier par la présidente de la Commission européenne, interdire l'accès aux réseaux sociaux aux moins de 13 ans. Certains diront ces réseaux asociaux. Daniel Valo, Ursula von der Leyen veut ainsi protéger les plus jeunes.
6: Olea took her life exactly one month ago.
7: Pour défendre son projet, Ursula von der Leyen évoque une tragédie, celle d'Oléa, une adolescente belge qui s'est donné la mort après avoir été harcelée sur les réseaux sociaux. Et la présidente de la commission de citer en français la mère de la jeune fille.
6: Je suis persuadée que sans ces réseaux omniprésents, ma fille serait toujours là. Enough is enough.
7: Trop, c'est trop. Ursula von der Leyen souhaite interdire les réseaux sociaux aux moins de 13 ans et imposer un contrôle parental jusqu'à 15 ans. Des mesures saluées par l'eurodéputée suédoise Hélène Fritzon.
8: Aujourd'hui, nous voyons ces enfants qui sont assis devant leur portable durant des heures et nous voyons les conséquences terribles de tout cela. Donc c'est très bien de poser des limites.
7: Mais le projet d'Ursula von der Leyen est contesté dans l'hémicycle européen. Pour l'écologiste David Cormann, les limites d'âge seront trop faciles. Contourné.
9: Pendant qu'on va parler de ça, on ne va pas s'attaquer à la régulation réelle de ces gérants de la tech. On ne va pas s'attaquer à ces algorithmes, à leur modèle économique. Et donc on a là un problème, mais qui est traité de façon contre-productive.
7: De nouvelles contraintes seront pourtant imposées aux plateformes, mais les détracteurs du projet pointent l'incapacité de la Commission à faire respecter les règles déjà mises en place par l'Union européenne. Daniel Valo, Strasbourg, RFI.
2: La Suède passe à gauche avec seulement 3 sièges d'avance. Le bloc de gauche, emmené par la social-démocrate Magdalena Andersson, remporte les élections législatives de dimanche dernier. Le peuple suédois a choisi une nouvelle orientation pour notre pays, dit Magdalena Andersson, et d'ajouter « Il a voté ». pour la cohésion et contre la division.
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2: 18h05 à Paris. Venons-en à cet appel de 43 pays pour l'Afghanistan. Aux Nations Unies, 43 pays demandent expressément aux talibans de respecter le droit des femmes et des filles. Pour rappel, les talibans dirigent l'Afghanistan depuis 5 ans. Sur l'éducation, par exemple, selon les services de l'ONU, environ 2 400 000 jeunes afghanes sont privés d'enseignement secondaire. Et puis, autre sujet, la malnutrition. En Afghanistan, il est constaté que les filles subissent davantage l'insécurité alimentaire que les garçons. Ahmad Nasser Rastrin est le responsable du programme de nutrition à l'Institut médical de Kaboul.
4: C'est une forme grave qui met la vie de l'enfant en danger. Son poids n'est pas adapté à sa taille ni à son âge. C'est dû à la pauvreté et l'insécurité alimentaire dans le pays. Mais il y a d'autres causes, comme le manque de vaccination ou les mauvaises conditions d'hygiène qui provoquent certaines maladies comme la diarrhée ou la rougeole et donc la malnutrition de l'enfant. La culture afghane accorde plus d'importance aux garçons qu'aux filles. Et à cause des violences domestiques, certaines mères finissent par préparer de meilleurs repas pour les garçons que pour les filles. Elles sont donc plus nombreuses en consultation.
2: Des propos recueillis par Mélissa Barra. Dans l'actualité française, contre la hausse des prix du gazole, des prix du carburant, les pêcheurs de Méditerranée ont poursuivi aujourd'hui leur mouvement de blocage, notamment dans les ports de Nice, du Gros-du-Roi ou encore devant le dépôt pétrolier de Frontignan. Ce soir, la ministre de la Mer et de la Pêche, Catherine Chabot, précise que les pêcheurs de Méditerranée ont décidé de débloquer ces barrages. La ministre leur a promis des aides financières qui suivront la variation des cours du carburant. La politique en France, Marine Tondelier, juste avant de se retirer de la scène publique pour mettre au monde un enfant, la candidate écologiste à la présidentielle a présenté aujourd'hui des mesures pour, dit-elle, un pays à hauteur d'enfant. Elle veut notamment instaurer un statut des familles monoparentales, mettre fin aux remises à la rue des familles avec enfants ou encore créer un ministère de l'enfance. C'est la première fois dans notre pays qu'une prétendante à l'Élysée fait campagne enceinte. Quel prénom, justement, donner à son enfant dans notre pays ? Léo, Jade, Ambre, Louis, ce sont certains des prénoms les plus populaires donnés à des bébés français l'an dernier. Une mode de plus en plus changeante ces dernières décennies. Selon l'Institut National des Statistiques, ces tendances de prénoms sont de moins en moins durables et les choix des parents, Audevillier-Moriamé, eh bien, sont de plus en plus originaux.
10: Oui, il y a 80 ans, plus d'un garçon nouveau-né sur 10 s'appelait Jean et une fille sur 15 s'appelait Marie. On comptait à l'époque environ 8000 prénoms différents, puisqu'en 1946, seuls ceux qui étaient issus du calendrier ou liés à des personnages historiques étaient autorisés. Au fil des ans, la loi a été assouplie, en particulier en 1993, lorsque les parents ont été autorisés à appeler leur enfant comme ils le veulent, sauf si c'est contraire à son intérêt, bien sûr. De 8000 prénoms différents donnés chaque année, on est donc passé à près de 66 000 en 2025.
2: Alors Aude, une grande variété de prénoms qui n'excluent pas pour autant les effets de mode.
10: Voilà, comme les prénoms qui finissent en A, par exemple, depuis quelques années, les Noah, les Alma sont particulièrement populaires en France. Mais ces tendances durent moins longtemps qu'avant. En moyenne, un prénom ne reste désormais en tête des classements que durant une petite dizaine d'années, contre plusieurs décennies au milieu du XXe siècle. L'INSEE l'explique notamment par la baisse de la transmission des prénoms de génération en génération et par une quête d'originalité des parents. L'Institut souligne aussi le grand retour ces dernières années de prénoms anciens, ce sont parfois ceux des arrière-grands-parents, un phénomène nostalgique qui réhabilite aujourd'hui les Léon, les Marcel chez les garçons ou encore les Suzanne et les Madeleine chez les filles.
2: Merci. Aude Villiers-Moriamé dans votre journal En français facile. La condamnation de Dieudonné, l'humoriste français, a une nouvelle fois été condamné aujourd'hui, cette fois-ci à 6 mois de prison, une peine qu'il devra effectuer à domicile. La justice française lui reproche d'avoir publié sur les réseaux sociaux des propos favorables au terrorisme ou encore d'avoir injurié le ministre de l'Intérieur. Et puis enfin, les supporters du PSG n'auront pas le droit de se rendre à Marseille dimanche prochain pour un OM-PSG.
11: Un œil sur la météo de demain avec une journée assez similaire à celle d'aujourd'hui. La matinée sera marquée par des nuages dans la moitié nord et un ciel dégagé au sud. Un soleil qui va gagner de la place dans l'après-midi avec un large soleil sur l'ensemble du territoire. Côté température, il fera pour les maximales 18 degrés à Langogne, 21 à Mende et 24 degrés pour Florac. Nous fêterons demain les Nadèges.

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1: Bonjour à toutes et à tous pour cet agenda culturel de cette semaine du lundi 14 au dimanche 20 septembre. Et comme d'habitude, je suis avec Clara Rodier du Conseil départemental de la Lozère pour présenter cet agenda avec moi. Bonjour Clara.
2: Bonjour Thomas.
1: Allez, on commence tout de suite avec, dès demain, mardi 15 septembre à 20h, le foyer rural d'Alinque qui propose sa chorale orale au local du lieu dit Le Couderc. Tous les mardis jusqu'au 6 octobre, venez partager un moment musical autour des chants du monde, des canons baroques et de la chanson française.
2: Mercredi 16 septembre à 16h, le cirque Olympia plante son chapiteau dans la zone de Rami Amande. Retrouvez également les artistes vendredi à 18h, puis samedi et dimanche à 16h pour des spectacles de cirque sous chapiteau.
1: On reste à Mende où à partir du jeudi jusqu'au dimanche 27 septembre, le cinéma Le Trianon de Mende participe au festival Play It Again avec une sélection de grands classiques du cinéma à redécouvrir sur grand écran. Parmi les films proposés, Main basse sur la ville, Vol au-dessus d'un nid de coucou, Les tontons flingueurs, Le goût des autres, Kill Bill ou encore la Final Cut de Apocalypse Now.
2: Du jeudi 17 au dimanche 20 septembre, Photobraque revient pour sa 24e édition autour du thème « Terre de partage ». Pendant 4 jours, le festival investit une quinzaine de sites autour de Nasbinal, Aubrac, Marchastel, Saint-Urzis et Laguiole. Au programme, 50 à 60 expositions photographiques en intérieur comme en extérieur, consacrées à la nature, aux animaux, aux humains et aux grands enjeux environnementaux. Des projections, conférences et rencontres avec les photographes sont également proposées.
1: Et on passe de la photographie à la musique. Et pour débuter ce week-end, ce vendredi 18 septembre à 20h30, rendez-vous à la collégiale Notre-Dame de la Carse à Marvejols pour le concert Les Chants de l'âme avec le Gévaudan Wolfgang. Et je laisse Alexis Lormeau, directeur artistique de la communauté de communes du Gévaudan, vous présenter le spectacle.
3: Un concert qui s'adresse à tous et qui va présenter un instrument absolument incroyable qui s'appelle un euphone. Et il se trouve que celui qui a créé cet instrument s'appelle Frédéric Bousquet et habite sur le Cosméjean. Donc ça a été pour moi une rencontre extraordinaire de rencontrer un peu seul au milieu du Cosméjean cet homme ingénieur qui crée des instruments de musique et là qui a créé cet instrument en titane et cristal de Murano. Donc c'est un instrument très très beau à voir en soi et qui à la fois résonne un peu comme un orgue finalement, d'où l'église, qui est, c'est un son à la fois planant et vibrant. Et il va s'entourer pour ce concert des Journées européennes du patrimoine de deux musiciens qui jouent dans des grands orchestres, donc l'Orchestre philharmonique de Marseille et l'Orchestre de l'Opéra de Marseille. Donc c'est un concert avec des morceaux de musique classique, l'Ave Maria de Jean-Sébastien Bach, ainsi par les Zarathustra de Richard Strauss, le célèbre air qui ouvre 2001, l'Odyssée de l'espace, l'Adagio d'Albinoni, enfin tous les amateurs de musique et de musique classique en particulier vont trouver leur compte. Et puis il y a le plaisir de découvrir un instrument extraordinaire, le faune.
1: Un concert donc proposé dans le cadre des Journées européennes du patrimoine. Et justement, il y a d'autres visites sur le département. Pour avoir toutes ces visites, rendez-vous sur le site de l'agenda culturel du département.
2: Samedi 19 septembre à 19h30, l'association Mende Chantée et les Star Angels vous donnent rendez-vous à l'espace événement Georges Fraîche à Mende pour une grande soirée cabaret. Au programme, plumes, strass, paillettes, chants live, danse, mais aussi de l'humour, de l'émotion et beaucoup de glamour.
1: Toujours ce samedi, un peu plus tôt, à partir de 16h, un spectacle chorégraphique pastoral qui s'appelle Anima, organisé par les Scènes Croisées. Et je laisse justement sa directrice, Fanny Prudhomme, vous présenter le spectacle.
4: Une œuvre d'art vivante, une chorégraphie pastorale, c'est Anima, qui est proposée par Derrière le Hublot et le Théâtre du Centaure. Ça va être un événement assez unique, où en fait, le point de départ, c'est 2026 est l'année internationale du pastoralisme, de dire que les transhumances vues du ciel, ce sont des mouvements incroyables, mais que finalement on ne peut voir qu'en vidéo. Et là, c'est comment partager ces mouvements, hein, qui sont des, aussi, j'allais dire, des gestes ancestraux, et comment on va pouvoir les donner à voir au public. Donc c'est véritablement un moment qui va allier la beauté du paysage, le berger, les troupeaux et le théâtre du Centaure, avec cette, donc de théâtre équestre, et comment ils vont nous offrir une chorégraphie, mais dans la, voilà, dans la beauté et la simplicité de ce paysage.
1: Et on continue dans le sud de Lozère, toujours ce samedi à 20h30, au Biboulio de Sainte-Croix-Vallée-Française. La salle accueille la compagnie Écoute Voir pour une représentation de Les Chaises, mise en scène par Céline Grandchamp. Inspirée de l'univers d'Eugène Ionesco, cette pièce vous plonge dans un monde irréel, peuplé de souvenirs réels ou imaginaires, et où les chaises prennent elles aussi vie. Tendresse et humour sont au rendez-vous pour cette soirée théâtrale.
2: Et pour finir, dimanche 20 septembre à 10h30, la compagnie La Ruse vous donne rendez-vous à la salle polyvalente de Langogne pour Pieds format de poche, un spectacle de danse destiné aux petits comme aux grands. Deux danseuses partent à la découverte de nos pieds. Marche, équilibre, appui et mouvement deviennent un véritable terrain de jeu dans un univers doux, coloré et poétique.
1: C'était l'agenda culturel de cette semaine en partenariat avec le Conseil départemental de Lozère.
2: Bonne semaine culturelle à toutes et à tous.

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0: Bonjour à toutes et à tous et bienvenue pour ce plateau radio en direct du Forum des associations 2026, ici même à l'espace événement Georges Fraîche demande. On va être ensemble jusqu'à 15h50 avec différentes associations qui vont venir parler de leur actualité et donc de cette nouvelle saison qui débute en ce mois de septembre 2026. Pour animer cette émission, je suis avec mon collègue Ludovic Terrol. Bonjour Ludovic.
1: Salut Thomas, salut à tous.
0: Et puis on va directement commencer par notre premier plateau parce que Mende, l'une des caractéristiques de Mende, c'est voilà, une ville qui a été deux fois élue la ville la plus sportive de France, près de 60% de pratiquants d'activité physique et plus de 7500 licenciés pour environ 13 000 habitants. Et donc pour ça qu'on a, voulu commencer ce plateau avec différentes associations du sport. Et donc je vais commencer avec le Mende-Lozère Volleyball, en plus qui sont nos voisins de bureau, avec Delphine. Bonjour à vous.
2: Bonjour.
0: On a également Anne du Mende Gévaudan Club. Bonjour.
3: Bonjour.
0: C'est ça, handball, oui, Mende Gévaudan Club handball, voilà.
3: C'est ça.
0: Pour le handball, pour représenter le basket, Arnaud. Bonjour Arnaud.
4: Bonjour à tous, bonjour.
0: Et puis du col, nous avons Yann. Bonjour à
5: bonjour,
0: vous.
5: Bonjour, bonjour.
0: Peut-être on va présenter après vos différentes structures, mais commencer sur ce constat-là, 7500 licenciés pour environ 13 000 habitants. Qu'est-ce qui fait que, comme ça, Mende est une ville ultra sportive ?
2: Moi, je dirais tout d'abord par rapport à ses infrastructures. Donc, on a la chance d'avoir une ville avec peu d'habitants, on va dire. Alors, une chance ou pas, mais en tout cas, du coup... qui n'est pas forcément très étalé et on a été très bien lotis, on va dire, au niveau des infrastructures. Je pense que ce soit pour le foot, le rugby, les sports intérieurs. Donc ça permet de développer, surtout quand on a les gymnases à proximité des écoles.
0: Justement, peut-être parler de ça, on parlait de structures renouvelées. Vous trouvez, par exemple, il y a une toute nouvelle rénovation qui a été faite par la ville de Mende. On débute la saison au handball avec de nouvelles infrastructures.
2: Alors nous, c'est pas une rénovation, c'est une extension qui a été faite. Donc,
1: attention, c'est une architecte. Faut pas se tromper sur les mots.
2: On avait déjà un très beau gymnase, donc avec un parquet en bois et de belles tribunes et de beaux vestiaires. Donc ça n'a pas été touché. En fait, nous, ce qui nous manquait essentiellement sur le club, c'était un endroit pour se retrouver, pour accueillir les équipes de l'extérieur, parce que en fait, on est le seul club en Lozère, donc forcément, on a des gros déplacements et donc nous, on fait les efforts de se déplacer, mais on aime bien accueillir les clubs qui font les mêmes déplacements que nous. C'est-à-dire que quand vous faites 3 heures pour venir et 3 heures de route retour, ben, c'est normal qu'ils puissent se poser, avoir une table à l'intérieur, surtout l'hiver, pour pouvoir pique-niquer ou manger quelque chose. Et ensuite, on n'avait pas, nos bureaux étaient pas loin du centre-ville, à côté de l'école Jean Bonijol, fait pas très loin. Et donc là, en fait, pour nous, c'est vraiment pratique parce qu'on a pu avoir deux bureaux et une petite salle de réunion, ce qui permet à, puisque le club compte 4 salariés, donc ça permet à nos salariés d'être sur place. Et oui, et c'est vraiment pour nous un gros plus pour l'association.
1: On parle de changement, il y a eu un gros changement au niveau de l'AFL avec cette création de club élite. Yann, tu peux nous en dire quelques mots ?
5: Alors oui, effectivement, donc au niveau de la rentrée sportive pour le football des jeunes à Mende, effectivement, il y a eu pas mal de changements avec la création d'une nouvelle structure associative qui est présidée par Daniel Tessier, qui s'appelle Elite Football 48. Donc un groupement de clubs exactement au niveau... pour être précis dans les termes, au niveau de la Fédération Française de Football. Et donc le Centre Omnisport Lozère et l'Avenir Foot Lozère ont fusionné quelque part leurs licenciés, donc de U12 jusqu'à U18, garçons et filles, pour pratiquer en compétition sous une nouvelle bannière, donc Elite Football 48, qui joue son premier match là dans 2 heures au Cosdoj, en Coupe Gambardella. Et puis donc avec une mutualisation des licenciés et des moyens, j'ai envie de dire. Et donc la gestion de cette nouvelle structure va gérer absolument la totalité de la partie compétitive, donc sur les championnats districts pour les plus petits, et puis régionaux sur les plus grands, puisque toutes les équipes sont au plus haut niveau régional aujourd'hui chez les jeunes à Mende, donc c'est vrai que c'est une chance. Et puis cette nouvelle structure voilà, qui est dirigée par M. Tessier, accompagnée de M. Olivier Dalle de Environnement 48 et puis de M. Xavier Aubry là, de nos voisins de la Banque de France à côté. Donc avec voilà, un bureau issu de divers horizons qui va permettre aussi d'avoir une progression, un développement dans les années futures et qui devrait permettre de continuer à faire avancer la partie football. Oui, sur le bassin mandois et la Lozère en globalité.
0: Mais on va parler après un peu de sport loisir, mais là on parle un peu compétition. C'était la suite logique. Je pense aussi au fait que par exemple il y a des belles réussites. Naël Adani qui maintenant se trouve chez les U21 de Monaco qui est passé par l'AFL. L'idée c'est comme ça de faire émerger des talents footballeuses, footballeurs par exemple.
5: Alors nous, je vais parler plutôt du Centre Omnisport Lozère que de l'AFL. Oui. C'est pas ma structure, même si on a une relation très particulière depuis 2013 avec une convention de formation, hein, le Centre Omnisport Lozère et le Centre de formation de l'Avenir Foot Lozère depuis 2013. Même si la convention s'est arrêtée le 30 juin 2026 avec la création de ce groupement qui est une suite logique pour nous en tout cas. C'est vrai qu'effectivement on a la chance c'est ce qu'on disait tout à l'heure, c'est-à-dire que la Lozère a la chance d'avoir quand même un tissu associatif et sportif qui est très riche, très dense. Et donc nous, modestement, le Centre Omnisport, on essaye de permettre à ceux qui ont envie de se diriger vers le haut niveau et qui ont le talent pour, de pouvoir le faire. Donc effectivement, sur la partie football, on a pu accompagner Naël Adani vers Saint-Clément-Montferrier en U17 nationaux, puis ensuite vers Monaco depuis 2 ans. C'est une chance pour lui. Il y a beaucoup d'autres enfants qui sont partis aussi vers des structures guillemets plus prestigieuses sur le niveau national, mais pas que sur le football, hein, puisqu'il y a également sur d'autres disciplines. Hein, sur on a encore très récemment eu un champion du monde lozérien en VTT qui a quand même passé 5 ans au col, Naël Roufiac. Donc c'est pas rien, champion du monde du 23 en VTT. 3 semaines avant, rappelez qu'il était quand même vice-champion d'Europe. Donc finalement, ça commence à faire un palmarès qui ressemble sacrément à quelque chose. Et puis d'autres jeunes, hein, on pense au petit Noah Boucardet, au tennis de table, qui est champion de France l'année dernière, qui nous est le premier élève de l'histoire du centre à être rentré en tant que primaire, puisqu'on les prend nous à partir de la 6e habituellement, et qui là vient de nous quitter pour partir peut-être dans le plus grand club de France avec les frères Lebrun à Montpellier. Donc voilà, c'est des exemples de départ vers le haut niveau qui sont effectivement toujours intéressants et toujours valorisants pour la formation lozérienne au sens large.
1: C'est intéressant, oui, parce qu'il ne faut pas oublier que la majorité des licenciés sont des jeunes. On est là pour former le basket cosmandois. C'est le cas. Il y a quoi comme section un peu de jeunes au sein du club?
3: Pour la formation, ça débute à 6 ans, jusqu'au moins jeune aussi. Hein, mais le basket, on essaie de le faire pratiquer à peu près à tous les âges. Après, sur la Lozère, c'est un peu pénalisant pour les jeunes parce que c'est le seul club en Lozère, le club de Mende. Donc du coup, toutes les compétitions et toutes les rencontres auxquelles tous ces jeunes qui ont en général jusqu'à 9-10 ans, pourraient participer, c'est sur l'Aveyron, c'est le samedi matin. À 9h. Donc ça fait des déplacements très tôt, trop tôt en fait. Il faut partir de Mende à 5h, 6h du matin. Donc c'est quasiment impossible pour tous ces jeunes. Par contre, après, voilà, on essaie de les encadrer, en fait, on essaie de les préparer pour que lorsqu'ils ont 13-14 ans, en fait, ils soient prêts, pour ceux qui ont envie de poursuivre pour entrer dans la compétition et là pouvoir accéder à des championnats sans être complètement, en manque de technique ou en manque de pratique. Donc on organise pas mal d'événements en fait au sein du club pour qu'ils puissent justement progresser.
1: Oui, à part le foot, en fait, c'est le cas de tous les clubs où il n'y a pas de championnat lozérien. Le volley, c'est pareil.
4: Championnat régional, forcément, dès les débuts. Hein, donc, c'est pareil. On a décidé du coup d'inscrire les équipes qu'à partir de M13 ou M15 selon les effectifs des années. Mais plus jeune, c'est au niveau logistique très très compliqué. Donc, des compétitions intéressantes, hein, parce qu'on arrive quand même à avoir des équipes. Et notamment, on a une équipe senior qui va évoluer en National 3 l'année prochaine. Donc, on arrive après quand même à faire de beaux résultats.
0: Oui, c'est ça. Tant qu'on est avec vous, Delphine, les gens connaissent très bien le MVL disparu en 2024, mais dès l'année suivante, le MLVB, donc champion d'Occitanie, puis ensuite deuxième de pré-national, et donc là, comme vous dites, N3. Mais j'ai l'impression aussi que vous ne voulez pas abandonner le côté volleyball loisir avec des tournois liés aux écoles, ce genre de choses. Vous continuez de le faire ?
4: Oui, oui, il y a toujours aussi du loisir. Alors, il y a du loisir chez les adultes avec quand même un petit peu de compétition, puisque l'année dernière, on a des équipes qui ont évolué en UFOLEP avec l'Aveyron, et notamment des filles, l'équipe fille qui a été finaliste quand même du championnat en Aveyron. Et chez les plus jeunes, on essaye d'organiser des rencontres avec des équipes comme Rodez, qui eux aussi sont un peu dans les mêmes situations que nous. Hein. Ils ont des territoires où ils sont tout de suite obligés d'avoir beaucoup de routes, et ça permet quand même à nos jeunes de goûter un petit peu à la compétition sans avoir toutes les contraintes des grands déplacements le week-end.
1: Il y a combien de bénévoles qui encadrent dans chacune de vos associations?
4: Alors,
1: au volet,
4: c'est un peu le problème qu'on rencontre nous au
1: volet.
4: Dans
1: beaucoup d'associations.
4: Dans beaucoup d'associations, et notamment au volet, c'est que comme nous en plus on a un club qui a été relancé il y a 2 ans, donc on est encore tout jeune, pas de salariés, donc tous les encadrants sont bénévoles. Donc on compte beaucoup, on se repose beaucoup justement sur l'équipe de National 3 où on a quelques joueurs qui vont bénévolement encadrer les plus jeunes. Et après, bon, moi aussi j'encadre certaines équipes, les plus petits justement. Mais on n'a pas tant de bénévoles que ça, donc on en cherche, hein, si, que ce soit pour encadrer ou pour accueillir les joueurs des équipes adverses. Tout le monde est bienvenu.
1: C'est le cas aussi au Hand où les joueurs s'occupent des équipes de jeunes.
2: Oui, il y a toujours eu, c'est un peu une tradition en fait. On appelle toujours les seniors à donner un coup de main, soit sur la vie du club en tant que bénévole, soit après pour suivre en fait une équipe jeune. Donc c'est un peu, on a un petit système de parrainage. Donc en fait, chaque senior parraine une équipe de jeunes, et du coup c'est bien parce que les petits viennent les voir jouer le samedi soir, ils s'identifient plus facilement. Donc voilà, tout le monde y trouve son compte.
0: Mais c'est ça, on l'a dit, le Mangevo dans le club handball, c'est 4 salariés, vous l'avez dit. J'ai trouvé le chiffre de 300 licenciés, c'est ça aussi. C'est quand même un très gros club à l'échelle lausérienne, par exemple.
2: Oui, alors la saison dernière, on avait 376 licenciés. Donc on se rapproche tout doucement des 400. Et donc en fait, alors sur les salariés, on a 2 salariés à temps plein, une salariée qu'on partage avec l'AFL justement, qui fait tout le secrétariat, Véro, donc qui fait demi-temps, et après on a un jeune, un apprenti BPJEPS.
0: Et au final, sur une journée comme celle-ci, le forum des associations, je vais finir par cette dernière question à vous quatre, qu'est-ce que vous venez chercher là depuis ce matin? Les gens viennent vous voir, c'est justement trouver à la fois des bénévoles, trouver à la fois des nouveaux licenciés.
2: Nous, on vient, c'est plutôt la proximité et la facilité pour les gens. En fait, ils ont toutes les associations, donc c'est vrai qu'on voit pas mal de familles avec le petit frère, la petite sœur, donc plusieurs enfants. Donc c'est vrai que je pense que pour les familles, c'est important d'être là pour éviter qu'ils se déplacent soit à un gymnase, qu'ils cherchent le stade, et puis après la piscine ou la danse. Donc tout le monde est là, et c'est vrai que c'est un vrai plus pour la ville, je pense, et puis surtout pour tous les petits.
0: Yann, par exemple, également, qu'est-ce que vous venez chercher aujourd'hui? C'est quoi un peu le but, en tout cas les bienfaits d'une journée comme celle-ci, le forum des associations?
5: Je vais rejoindre un peu ce qu'a dit juste avant moi le handball. C'est vrai que la présence est importante déjà vis-à-vis de la collectivité qui nous accompagne toute l'année et tous les ans. Finalement aussi, on a ne serait-ce que déjà un devoir d'être présent vis-à-vis d'eux. Et puis après, c'est vrai que c'est important d'être proche aussi des gens qui constituent les familles, qui sont nos adhérents et les jeunes qui nous font confiance toute l'année. Donc c'est vrai que c'est important. Nous, on a un calendrier un peu décalé par rapport aux autres associations sur le fonctionnement, puisque on a déjà repris depuis un petit moment, et puis notamment sur la partie football. L'Omnisport reprendra que lundi après-demain, pardon. Mais c'est vrai que non, c'est important, ça reste des moments importants du milieu associatif mandois. Et c'est vrai que ne serait-ce que d'avoir aussi des échanges avec les autres associations, avec l'ensemble du tissu associatif local, c'est important. Ça permet vraiment d'être aussi un peu plus proches les uns des autres, qu'on se croise pas toujours toute l'année, on se croise même quasiment jamais parce qu'on est tous à des rythmes différents, que ce soit bénévoles, salariés. C'est vrai que c'est pas toujours évident de pouvoir se voir, se croiser, avoir des échanges, donc c'est important.
0: Pareil, c'est ce tissu associatif et cette vitrine qu'on vient chercher de votre côté, Arnaud, avec le basket.
3: Oui, c'est un point de rencontre qui pour nous marque le début de la saison, puisque pour le coup la saison de basket commence maintenant, à peu près à tous les niveaux. Donc ça permet effectivement à chacun de pouvoir prendre l'information dont il a besoin. Ça permet aussi à certaines personnes de découvrir certaines activités. Bon, basket, c'est un peu connu, mais après, il y a tout un tas d'associations ici qui ont des pratiques pas forcément très connues de tout le monde. Donc, même nous, on peut découvrir des choses. Ça permet effectivement aux familles de prendre des informations pour leurs enfants, savoir à quelle heure, à quel jour, quel moment ils peuvent venir pratiquer et puis dans quel cadre en fait. Voilà.
0: Peut-être pour...
1: Oui, pour pas donner la parole à Anne sur la même question, on vient chercher des licenciés, on vient chercher des bénévoles aussi dont on a besoin. Pourquoi on est là finalement aujourd'hui ?
2: On est là parce qu'on aime les gens en fait, donc on vient rencontrer, comme a dit Arnaud, on vient rencontrer les autres bénévoles, on vient rencontrer les autres associations, discuter, comme a dit Yann. Enfin, on prend un peu le temps sur cette journée, de jauger un peu tout ce qui se passe sur Mende. Et je trouve que c'est important parce que voilà, je trouve que toutes les associations, qu'elles soient plus ou moins grosses, à sa place. Et c'est vrai que je trouve que c'est beau sur une ville comme Mende d'avoir toute cette diversité en fait à proposer à la population.
0: Un dernier mot pour conclure, Delphine aussi, sur pour t'amener ce petit plateau. Vous aussi, la même question. Qu'est-ce qu'on vient chercher pour le Mende Lozère Volleyball sur ce forum des associations?
4: Dans le Mende Lozère Volleyball, on vient aussi pour montrer que le volleyball à Mende n'est pas mort, on est toujours là. Hein, et aussi nous recruter un peu aussi, puisque chez les plus jeunes, l'effectif pour les féminines, il n'y a aucun souci. Par contre, pour les garçons, on manque un petit peu de garçons. Donc, on va rappeler que le volley, c'est un sport qui se pratique autant par les garçons que pour les filles. On a même des équipes de garçons qui brillent beaucoup. On a une équipe de France qui est championne olympique, double championne olympique. Donc, ça serait bien qu'on ait quelques garçons qui veuillent bien rejoindre aussi les rangs du Mende Lozère Volleyball. Donc, ils n'hésitent pas.
5: J'amène mon fils. Ah, oui.
0: Eh ben Delphine, Anne, Arnaud et Yann, merci d'avoir répondu à nos questions pour ce premier plateau sur le sport qui ouvre nos différents plateaux radio ici en direct du Forum des associations de Mende 2026.
1: Cette émission spéciale en direct de l'espace événement Georges Frêche pour le Forum des associations. On attend des associations qui vont arriver, mais en attendant, il y en a une qui est ici avec moi, avec son président Laurent Brager, pour deux associations. Hein. On vient présenter deux associations, Saint-Vincent-de-Paul et l'épicerie solidaire, c'est ça ?
6: C'est ça, oui.
1: Alors peut-être tu peux nous rappeler chaque association, en quoi elle consiste ?
6: Alors d'abord, Saint-Vincent-de-Paul, c'est la plus ancienne, elle est à Mende depuis 1839. Donc c'est une association qui a plusieurs cordes à son arc, on fait de l'accompagnement à la scolarité. On accueille une trentaine d'enfants du primaire et du secondaire chaque année. Donc c'est tous les soirs après l'école. Et donc pour ça, on a besoin de bénévoles disponibles durant l'année scolaire qui s'engagent à venir un soir dans la semaine pour accompagner les enfants. On fait des visites à domicile aussi pour les personnes seules et isolées, essentiellement sur Mende, mais on peut aussi se déplacer en dehors de la ville. On fait aussi des ateliers pour les personnes seules et isolées qui veulent passer l'après-midi, alors ateliers couture, tricot, etc. Et dans ce sens, on a un nouveau local qui va ouvrir ses portes d'ici à fin de l'année sur la place Charles de Gaulle à Mende, à l'ancien pressing, qui permettra de mieux accueillir les bénévoles, de mieux accueillir les personnes désireuses de faire un atelier, de partager un moment et de rompre la solitude et de partager un moment de convivialité avec d'autres. Voilà. Et ensuite, on a une autre association qui est l'épicerie solidaire Mende, qui elle existe depuis 10 ans et qui depuis un an et demi fait aussi de l'itinérance. C'est-à-dire qu'avant, on était la seule forme d'aide alimentaire participative sur le département. Et on nous a octroyé des crédits pour développer un volet itinérance. Donc on a mis en place un drive solidaire. C'est comme un drive normal, où les gens qui ont accès à l'épicerie, après être allés voir un travailleur social, peuvent faire leurs courses en ligne. Et nous, on les livre une fois dans le mois, n'importe où en Lausanne. Donc on a trois tournées, On va sur Saint-Chély, sur Marvejols, vers Langogne, vers Villefort, dans les Cévennes, partout où on doit aller sur le mois. Et voilà, et donc du coup, on distribue, on a quand même une file active qui a doublé avec le volet itinérant, c'est-à-dire qu'on a à peu près 120 foyers sur l'année contre 60 avant.
1: Oui, ça augmente partout. Alors Thomas nous a rejoint avec la main tendue. Avant de te donner la parole, juste une question. Tu parlais de rechercher des bénévoles. Par contre, c'est assez spécifique parce que j'imagine que tout le monde ne peut pas donner des cours de français ou ne peut pas...
6: Tout le monde peut aider un petit qui apprend à lire et à écrire.
1: Donc c'est vraiment ouvert à...
6: C'est ouvert à toute personne qui fait preuve de bonne volonté. La première condition, c'est être en capacité de donner de son temps. Voilà. Et c'est ce qui est le plus précieux pour une association, des gens qui donnent de leur temps. Voilà. Donc, comme toutes les autres, on cherche des gens qui veulent donner de leur temps.
0: Et oui, Ludovic l'a dit, je vous ai rejoint avec Julie et Mathilde de l'association La Main Tendue 48. Moi, je vais vous poser une question un peu toute bête, mais peut-être qu'on vous a posé, un peu candide, qu'on vous a posé ce matin quand on passe devant votre stand. La Main Tendue, qui êtes-vous en fait? Qu'est-ce que fait l'association? J'ai vu, vous êtes venu avec quelques papiers.
7: On est une association qui lutte contre le harcèlement. Donc on accompagne toute personne et leur entourage victime de harcèlement scolaire, au travail, sexuel. On a été créé il y a presque 10 ans. Alors c'est vrai qu'on est une toute petite association, donc on n'est pas trop connu. On commence à être un peu plus vu maintenant, c'est vrai, par nos partenaires, par la prévention qu'on fait également aussi sur les établissements. Mais on fait en priorité de la prévention et de l'accompagnement pour les victimes.
1: C'est vrai que c'est un sujet d'actualité. En plus, le harcèlement, on en parle énormément en ce moment.
7: Le harcèlement, on en a toujours beaucoup parlé. Ces 10 dernières années, encore plus. Hein, parce que le problème, c'est qu'on n'a pas beaucoup de moyens. Alors, les choses ont évolué. On voit que les choses avancent au niveau de la loi. Mais pour ma part, ça ne suffit pas encore.
0: Est-ce qu'il y a aussi peut-être plus dans le harcèlement? Moi, je pense au harcèlement scolaire, qui est un sujet qui, effectivement, avec 48

0: du bien, comme vous le dites, la main tendue. Vous prenez la main des victimes et vous venez à leur côté les aider.
1: C'est d'ailleurs pour ça qu'on a appelé l'association comme ça. Alors, moi, je ne suis pas la fondatrice. Je suis la présidente qui a repris la succession de Mme Dutheil, du coup, qui était la créatrice de cette association. Mais c'est vrai que quand elle a créé l'association avec Virginie, qui était une de ses amies de longue date, c'est vrai que c'est ce qu'elle a voulu mettre en avant. Et au départ, c'était parti vraiment d'un cas d'harcèlement au travail. Et puis, les choses ont fait qu'avec les années, ça s'est ouvert sur le scolaire, le sexuel, parce que on a eu d'autres situations.
0: Le harcèlement en général, une question pour Julie ou Mathilde, mais qu'on pose aussi beaucoup sur ces plateaux radio-là. Qu'est-ce que vous venez rechercher dans une journée comme celle-ci, le forum des assos? C'est à la fois une vitrine, mais c'est l'occasion de garnir vos rangs, peut-être?
1: Nous, pour le coup, le forum des associations, c'est pour déjà nous permettre d'être un peu plus vus. Parce que c'est vrai que la com ces dernières années, enfin bon, Christine elle a l'habitude de faire certaines choses, mais c'est vrai que niveau réseaux sociaux, WhatsApp, tout ça, on a vraiment instauré, dès que j'ai pris la relève, du coup j'ai fait faire les réseaux sociaux et tout, qui sont actuellement encore en travaux, parce que de nos jours il y a beaucoup de personnes connectées. Et après, ça nous permet en priorité de se faire connaître et aussi recruter des bénévoles, parce qu'on n'est vraiment pas beaucoup. Très souvent, des fois, les gens viennent nous rencontrer sur le forum, ils nous disent « Ah, on est prêt à vous aider, machin », et des fois, on n'a pas de suite.
2: Vous, on vous connaît maintenant, Saint-Vincent de Paul, l'épicerie solidaire. Vous êtes une vitrine amande de l'aide aux personnes démunies. Vous venez chercher quoi, du coup? Des bénévoles, on l'a bien compris. Et après, c'est pour votre présence, ça s'explique comment ici?
3: Un peu comme tout, être connu et reconnu, et puis que les gens aient à l'esprit qu'ils peuvent faire appel à nous. Donc, s'ils ont un enfant en difficulté scolaire, ils peuvent venir nous voir. Si quelqu'un a des problèmes économiques et qui veut avoir le relais de l'épicerie solidaire pour franchir un cap et passer une difficulté transitoire, donc il peut faire appel à l'épicerie. Enfin voilà, c'est pour ça aussi. Mais c'est sûr que la base, c'est essayer de trouver du monde pour mener à bien nos actions, comme tout le monde.
2: Actuellement, vous êtes combien ?
3: En bénévole, on est à peu près 60.
2: C'est déjà bien, ouais.
3: Ouais, mais il est faux. Que pour l'accompagner à la scolarité, il en faut une trentaine.
2: Pour en donner quelques-uns à la main tendue.
3: L'épicerie solidaire, elle tourne avec 10 bénévoles. Ouais. Donc,
2: oui.
3: Et on génère à peu près 7000 heures de bénévolat par an. Donc, si un équivalent temps plein, ça ferait 5 équivalents temps plein.
0: Effectivement, vu comme ça, c'est assez impressionnant.
3: Ça fait 150 000 euros par an, en gros.
0: C'est là qu'on voit que parfois... On le dit souvent, mais une association prend un peu le relais du service public à l'endroit où elle n'est pas. Et là, c'est un peu ce que
3: alors,
0: fait...
3: Il n'y a pas de tissu associatif. Les services publics, ils n'auraient pas la capacité de faire ce qu'on fait. Financièrement, ils n'y arriveraient pas. Donc, subventionner le tissu associatif, toutes les bonnes volontés qui veulent donner de leur temps, c'est autant de gains pour les services publics, quels qu'ils soient.
2: La main tendue, comment ça se passe? Vous avez des permanences pour recevoir les personnes?
1: On a un numéro qui est sur la plaquette, qui est actif tout le temps, tous les jours, n'importe quand. On essaye quand même de faire tourner le téléphone, en fait, parce que nous, on n'a pas de local sur Mende. On a un endroit pour le siège pour administratif, je veux dire, mais on n'a pas de local proprement parlé à nous. Après, on essaye de se débrouiller au maximum entre nous, parce que comme on n'est pas beaucoup, comme je disais au début, on se partage un peu les tâches et les personnes aussi qu'on accompagne en fonction du secteur, parce qu'on peut en avoir amende, comme je vous dis une bêtise, à Florac, à Langogne, ça nous est arrivé.
0: Et en termes de bénévoles, parce qu'on l'a dit, en fait, le harcèlement... Et malheureusement tellement prégnant, et il y a tellement de types de harcèlement, en fait, qu'on a tous soit été victimes, soit frères de victimes, petits. Je veux dire, c'est autour de nous, donc c'est quand même quelque chose qui concerne et qui pourrait concerner tout le monde, de devenir bénévole à votre association.
1: Oui, nous on est contre personne, soit en passant, nous on est toujours contents d'avoir un petit coup de main sur les préventions qu'on peut faire, sur les événements qu'on peut organiser sur l'année. On a notamment un vide-grenier qu'on fait une fois par an pour nous permettre de pouvoir réaliser d'autres choses pour les personnes que nous avons sur l'association. On fait également un colloque qu'on fait une fois... Alors maintenant, c'est tous les 2 ans. Apparemment, Christine nous disait au début que c'était une fois par an. Puis les choses ont fait que ça s'est un petit

0: un peu perdu parce que les gens ne venaient pas, parce que ben, c'était compliqué. Alors là, on essaye d'en monter un autre, mais bon, j'en dirai pas plus tant que c'est pas ficelé comme il faut.
1: Du coup, y a des psychologues avec vous, ou comment vous pouvez orienter les gens où vous êtes en lien avec des psychologues ou d'autres associations pour les orienter suivant leurs difficultés?
0: On est en partenariat avec... alors déjà, nous avons la maison protection des familles, à qui on envoie quand même... on essaye régulièrement de personnes s'il y a besoin. Nous avons le CEDIF. Nous avons, au niveau des partenaires... On a une psychologue alors qui venait pour les groupes de parole. Il y a... 2 ans, Mathilde ? Quelque chose comme ça, au moins 2 ans. Bon, après, c'était une psychologue qu'on avait rempli pour instruire les groupes de parole, et puis les choses ont fait que ça s'est arrêté parce que ça ne fonctionnait pas, on n'avait pas assez de personnes, mais on sait qu'on a toujours cette personne qui peut être ressource si jamais on a besoin. Nous avons également tout ce qui est aux côtés de la justice, défenseur des droits, nous avons également... quelqu'un au niveau de la CGT, j'ai failli mal le dire. Après voilà, on essaye vraiment de faire en fonction de la situation, hein, vraiment.
2: Et puis pour clôturer ce deuxième plateau, on accueille Nicole Hernandez de l'association L'Accueil des Familles des Détenus. Bonjour à vous. Peut-être une première question, mais quelle est un peu votre mission? J'imagine que là, en plus, vous êtes directement à droite quand on rentre en bas.
3: Voilà, c'est juste avant la maison d'arrêt.
2: Donc, on vous voit directement à ce forum des associations. Oui. Mais les gens sont intrigués. Ils viennent vous demander quel est un peu le but de votre association.
3: Au niveau du forum des associations, c'est vrai qu'on a, beaucoup moins de fréquentation que le pôle sportif. Mmh. Voilà.
2: Mais j'ai vu sur votre site, c'est dit que donc vous avez des bénévoles qui tiennent des permanences.
3: Voilà, nous sommes une trentaine de bénévoles à peu près, et nous avons des permanences tous les jours. Il y a des parloirs, c'est-à-dire le mardi, le jeudi et le samedi après-midi. Donc on fait une permanence de 13h à 16h, 16h30 à peu près, puisque à maison d'arrêt il y a 2 parloirs par jour, et que nous avons quand même pas mal de personnes qui viennent de l'extérieur, d'où la raison de l'ouverture à 13h plutôt que 14h.
2: Oui, c'est ça, c'est que concrètement, donc, vous aidez à accueillir les familles des détenus, des familles qui viennent parfois de loin pour voir leurs proches.
3: Voilà, parfois de loin.
2: Donc en dehors de la Lozère.
3: De la Lozère, oui. Nous avons vu il y a 2 ou 3 ans, nous avions eu des personnes qui venaient de Lille. J'ai eu une fois, nous avons reçu une dame qui habitait en Espagne. Voilà, donc bon, c'est essentiellement l'Occitanie quand même, hein, mais on peut avoir des personnes qui viennent de très loin, effectivement.
1: Du coup, vous les recevez où?
3: Alors nous les recevons, nous avons une petite maison d'accueil juste avant la prison, sur le, je sais plus comment s'appelle le nom de la rue, pardon, sur la droite. Donc c'est une maison dans laquelle nous avons toutes les commodités, hein, les personnes. Ça se fait beaucoup moins maintenant depuis qu'il y a des restaurants comme je ne fréquente pas, je ne me rappelle plus de leur nom, où ils peuvent manger des sandwichs, des choses de ce genre. Mais ils peuvent également faire réchauffer un plat chez nous, faire chauffer un biberon. Nous avons tout, nous avons une plaque chauffante, nous avons un coin pour charger les bébés, nous avons une petite bibliothèque pour les enfants, les jouets, voilà, on a un peu de tout. Et on leur offre café, boisson chaude ou boisson froide selon la saison. Et puis on les écoute, ils ont envie de parler de choses et d'autres, on est là à leur écoute. Et voilà, ça leur permet effectivement de décompresser.
1: C'est ce que j'allais vous dire en fait, c'est le moyen de pouvoir les rencontrer, de pouvoir échanger
3: et
1: avec eux, ce lieu.
3: Décompresser après, avant ou après, parce qu'il y en a qui reviennent après le parloir, pour un moment difficile.
1: J'imagine que c'est aussi le cas de l'épicerie solidaire. Quand on reçoit les gens dans l'épicerie solidaire, c'est aussi un moment où on peut échanger avec eux.
4: Oui, surtout qu'avant avant le Covid, en fait, les gens pouvaient rentrer dans l'épicerie plusieurs en même temps. Et puis, avec le Covid, il y a eu des règles sanitaires à respecter. Et on a gardé le biais de les recevoir les uns après les autres. Donc, ils viennent faire leurs courses, mais c'est aussi un moment d'échange. Et pour certains, c'est presque le seul moment où ils vont sortir de chez eux. Voilà, ça arrive pour certains, ça. Donc, c'est important qu'ils aient un temps où ils puissent discuter, échanger en dehors de l'alimentaire qu'ils viennent chercher pour pouvoir discuter et... Bien parler sûr. À quelqu'un, quoi. Mmh. En fait.
1: Les invités, Nicole nous disait qu'ils étaient là et notamment en recherche de bénévoles. Est-ce que c'est le cas aussi pour votre association?
3: Nous recherchons toujours des bénévoles, hein, mais bon, pour l'instant, nous sommes à peu près en nombre suffisant. Ça fait, l'accueil se fait avec deux bénévoles à chaque fois. Et ça fait une rotation d'un après-midi par mois. Donc, c'est...
1: La main tendue, on peut donner le numéro de téléphone, vu que c'est votre contact essentiel.
0: Tu veux le faire?
5: Oui. Alors, 06 33 84 91 et 85.
0: Et après, il y a un mail où on peut écrire, également nous écrire. Donc, c'est la main tendue 48@outlook.fr.
2: Pareil, vu que la main tendue donne ses réseaux, ses manières de les contacter, si auditeur, auditrice, peut-être que tout le monde n'est pas aujourd'hui au forum des associations, mais voudrait être intéressé, bah, vous aussi, comment on peut venir vous contacter, vous retrouver, si on est intéressé à venir travailler avec vous?
4: Alors, Saint-Vincent de Paul, c'est Sirius Saint-Dominique Amande. Et après, s'ils sont intéressés, on a notre assemblée générale lundi, place du Forail, à 17h15, sous la bibliothèque.
2: Nicole également, si un Mandois, une Mandoise, Lausanne, Lausarienne voudrait vous rejoindre, rejoindre l'aventure, mais n'est pas ici aujourd'hui sur place pour vous rencontrer, comment
3: alors,
2: on vous contacte?
3: Nous avons notre siège social est à l'évêché, rue Monseigneur de Ligonnès. Donc autrement, si quelqu'un vient au moment des parloirs, les bénévoles qui sont là donnent mon numéro de mon numéro perso et je me propose de les rencontrer. Voilà.
1: Eh bien, merci d'être venu là. On va enchaîner avec un nouveau plateau d'ici à quelques minutes, c'est assez rapide. Mais après, on invite bien sûr les auditeurs ou à venir vous rencontrer directement au forum ou à vous contacter avec justement les contacts qu'on a donnés. On va faire une petite pause musicale et on revient d'ici à quelques minutes. Allez, on est de retour toujours en direct de l'espace événement. Georges Fraîche pour ce forum des associations avec deux nouvelles associations qui nous ont rejoints. Et je les remercie d'être venus et d'être à notre antenne avec la paroisse Saint-Privat de Mende. C'est Maryse. Bonjour Maryse.
6: Bonjour.
1: Et nous avons aussi Ségolène et Louisa qui appartiennent au Scout et Guide de France Groupe Lozère. Bonjour à toutes les deux.
7: Bonjour.
6: Bonjour.
1: Mais je vais peut-être laisser déjà présenter votre association, même si tout le monde connaît les scouts de France. En Lozère, ça représente quelle tranche d'âge et vous êtes combien à peu près?
6: Alors, les scouts et guides de France se sont organisés effectivement en plusieurs tranches. Ça démarre assez jeune par les farfadets de 6 ans à 8 ans. Ensuite, on a les louveteaux et jeannettes de 8 à 11. Ensuite, on a les scouts et guides de 11 à 14, puis les pionniers caravelles de 14 à 17, et enfin les compagnons qui sont les plus grands. Et donc, on a un groupe pour tout le département de la Lozère, et on a entre une dizaine et une vingtaine de jeunes selon la tranche d'âge, avec à chaque fois des chefs et cheftaines qui sont bénévoles et qui sont là pour leur apprendre à vivre l'aventure scout.
1: D'accord. Une cheftaine alors, Louisa?
7: Oui, c'est ça.
1: Voilà. Je me suis dit aussi. Qu'est-ce qu'on fait quand on est scout? On a l'image de ces sorties au soir auprès d'un feu. Est-ce que c'est toujours le cas ou on fait encore plus?
7: Alors, il y a beaucoup de projets qui sont menés au cours de l'année et également pendant l'été. Donc, au cours de l'année, on va leur proposer en moyenne un week-end par mois. Donc, un week-end de vie dans la nature. Donc, camper sous tente. Effectivement, il y a l'image de la veillée au coin du feu. On fait toujours des veillées au coin du feu, même si l'été, ça devient compliqué avec les feux de forêt.
1: Eh oui.
7: Voilà. Après, il y a des projets qui sont à l'initiative des jeunes. C'est-à-dire que c'est les jeunes qui proposent eux-mêmes des projets, donc par exemple des partenariats avec des associations. Cette année, on a fait un partenariat avec le Secours catholique, voilà, et où c'est les jeunes qui proposent une action à faire, ce qu'on appelle l'Odyssée, pour la tranche d'âge des 11-14 ans. Après, chaque tranche d'âge a ses particularités. Voilà, on essaye de leur faire vivre des projets où ils sont acteurs en fait, de la vie dans la communauté.
6: Par exemple, pour la fin d'année, on s'est tous retrouvés à la tourbière de l'Ajo avec le Conservatoire des espaces naturels d'Occitanie, l'antenne de Lozère, et on a fait un week-end encadré par le CEN de restauration de tourbières et d'apprentissage, de découverte de la faune et de la flore des milieux humides.
1: D'accord, donc il doit y avoir beaucoup d'encadrants en Lozère parce qu'il y a beaucoup de sections.
6: Il en manque. Voilà.
1: On est là pour passer des appels.
6: Voilà, on est là pour faire un appel à toute personne. Alors moi j'ai 46 ans et j'ai encore ma chemise et je suis cheftaine. Je suis cheftaine parce que mes enfants sont très passionnés par les scouts et que bah, si je voulais que ça puisse continuer, il fallait que je m'engage moi aussi. Donc j'ai repris mon foulard et ma chemise avec plaisir, mais il n'empêche que... on aurait besoin d'avoir un renfort. Dès 16-17 ans, on peut venir prêter main forte pour encadrer les jeunes et jusqu'à pas d'âge. Il y a toujours quelque chose à faire et on est vraiment en manque de bonne volonté.
1: Maryse, je vous vois regarder d'un œil bienveillant cette présentation.
8: Bien sûr, on est bienveillant avec les scouts. Ils font beaucoup de choses pour nous et avec nous au niveau des paroisses et on les en remercie. Ils sont très actifs.
1: Nous, on a eu une stagiaire de 3e qui était scout et elle a passé sa semaine à nous montrer ses photos de sortie de l'été précédent. Elle était émerveillée par tout ce qu'elle avait fait. Maryse, la paroisse Saint-Privat de Mende.
8: Alors, la paroisse Saint-Privat de Mende regroupe bien sûr la ville de Mende et les villages qui sont adjacents à Mende, hein, comme Badaroux, Barjac, Le Chastel, le Val d'Aunaise également. Enfin, voilà. Tout ça, Chanac, ça dépend de la paroisse Saint-Privat de Mende. Il y a 5 paroisses sur le diocèse, dont Saint-Privat. Saint-Privat, que vous dire de la paroisse ? Ben, c'est notre cathédrale, hein, d'abord, hein, qu'on voit de loin et dont on est fier. Et puis, ben, c'est toutes nos équipes. On ne fait pas que du catéchisme, hein, de 0, on va dire, à plus de 77 ans, puisque le catéchisme, on peut le commencer à tout âge, avec des rencontres, avec des... tout ça, et c'est aussi d'autres actions, c'est-à-dire sur la paroisse de Mende, nous avons aussi, déjà nous avons la maison diocésaine, avec notre évêque, notre nouvel évêque, hein, qui est un sportif accompli, hein, je ne sais pas si vous l'avez vu, il a fait le Marvejol-Mende, donc ça c'est pas courant, qui est très ouvert, très simple à la population, qui vient du monde rural, ce qui est un bien pour la Lozère, puisque nous sommes dans un paysage rural, hein, principalement. Et ce que nous faisons aussi, ben, il y a aussi les aumôneries, c'est-à-dire les aumôneries de collège, de lycée et après. Nous avons aussi les aumôneries d'hôpitaux et de maisons de retraite. Et là, nous intervenons assez régulièrement, tant qu'on le peut. On demande bien sûr des bénévoles parce qu'on a toujours de plus de monde pour écouter ces personnes qui souvent n'ont pas de visite. Hein, parce que quand on prend un grand âge et l'âge est de plus en plus grand, dans ces établissements, ben, les enfants, petits-enfants sont loin, pris par le boulot, quand il y en a, quelquefois il n'y en a pas. Alors donc, nous avons ça, les aumôneries, et puis il y a la chorale Sainte-Cécile, dirigée par Benoît, de main de maître, et ça c'est formidable, les écouter, je ne sais pas si vous les avez déjà entendus, ils ne font pas que des chants religieux, ils font aussi d'autres choses, et c'est un plaisir.
1: Je vais vous demander de chanter, mais alors vous n'en faites pas partie.
8: Je n'en fais pas partie, parce que je n'ai pas le temps par rapport à toutes mes activités, mais quand je vais à l'un de leurs concerts, je chante avec eux.
1: Oui, mais c'est ce que je voulais vous dire.
8: Je suis dans le public, mais je ne peux pas m'empêcher de chanter avec eux. Hein.
1: Mais enfin, c'est ce que je voulais vous dire, on ne s'ennuie pas alors. Hein.
8: Ah non, pas du tout. Donc, il y a aussi les camps de vacances. Donc là, je rejoins un petit peu, il y a les scouts, mais il y a des camps de vacances qui sont organisés également. Alors les camps de vacances, c'est des 7-11 ans, c'est des 11-17 ans, enfin il y a des groupes différents. Et voilà, ils vivent un peu comme les scouts aussi pendant ces camps de vacances. Et ça se passe vraiment très très bien. Alors il y a un nouveau chœur aussi, un chœur qui ne fait pas partie de la chorale Sainte-Cécile, tout âge, c'est-à-dire les enfants et tout, et qui vont se réunir de temps en temps comme ça avec Agnès Prévost et voilà, pour faire des petites cérémonies, pour participer au moins une fois de temps en temps, organiser des cérémonies, des choses comme ça. Ce sont bien sûr des gens qui ne sont pas professionnels du tout, hein, qui viennent pour le plaisir d'être ensemble.
2: Mais j'ai l'impression que ce qui vous réunit, c'est donc l'aspect religieux, mais aussi l'aspect social. Vous l'avez dit, vous emmenez les jeunes en tant que scouts de France dans la nature. C'est aussi une manière, je pense même peut-être pour les parents, de se dire... Il y a eu le débat encore la semaine dernière, Emmanuel Macron était venu pour dire un peu stop au téléphone en milieu scolaire, et on voit que les jeunes, même en Lozère, sont parfois de plus en plus déconnectés de la nature, même si elle est très proche d'eux, ils n'y vont pas forcément. Vous, cet aspect-là un peu environnemental, ou en tout cas amour de la nature, c'est aussi des valeurs que vous transmettez aux jeunes, la biodiversité, préserver notre faune, notre flore.
6: Oui, effectivement, en fait, la méthode scout, elle repose sur 7 piliers et la vie dans la nature est vraiment un des piliers de la méthode scout. Donc, c'est vraiment inhérent au scoutisme. Et c'est vrai qu'on est parfois surpris que des enfants, même de Mende, en fait, arrivent à 8 ans, 9 ans, n'ont jamais campé dans la nature. Et c'est une première pour eux de se retrouver dans cette simplicité. Une simplicité qui est très joyeuse et très souvent ils en redemandent et pour les plus jeunes en tout cas le portable ou la tablette ou l'écran en tout cas ils restent à la maison et en fait ils sont pas du tout en demande hein. Bon quand ça tourne vers les ados, les plus grands là ça devient un peu plus compliqué mais en fait quand on leur propose l'alternative de jeu d'aventure dans la nature avec les copains ça les satisfait pleinement. On leur apprend aussi à apprendre par l'action en fait, donc ils vont être très acteurs et moteur même des actions de la vie quotidienne, c'est-à-dire préparer un repas, monter sa tente, faire sa vaisselle. C'est en faisant qu'on apprend. Il y a aussi les adultes qui sont là pour les soutenir dans la bienveillance. C'est vraiment un climat qui favorise l'épanouissement des enfants, le droit à l'erreur, le droit au test et l'accompagnement bienveillant des adultes.
2: On va arriver à la fin de l'interview parce qu'en plus je vois nos prochains invités qui vont arriver à la radio d'ici quelques minutes, mais une question qu'on pose à chaque association pour ce forum 2026, votre présence ici, à quel but vous êtes là pour à la fois, j'imagine c'est une vitrine, montrer, regarder on existe, mais vous êtes à la recherche de bénévoles, de besoins particuliers aujourd'hui?
7: Oui, voilà, c'est ça. Alors, c'est le forum des associations, c'est un moyen de nous montrer que le groupe existe et qu'on a besoin d'aide. On manque de bénévoles pour encadrer les jeunes, notamment la tranche d'âge des 8-11 ans, où pour l'instant, nous n'avons personne pour les encadrer. Pareil pour les 6-8 ans, on a besoin de parents volontaires pour les encadrer. Il nous manque également des personnes bénévoles au sein du groupe, donc pour la gestion du groupe, ce qu'on appelle les responsables de groupe. N'importe quel âge, que vous ayez fait du scoutisme ou non, on vous accueille, on vous apprendra.
1: Et comment on peut vous contacter du coup? Parce que si les gens entendent cette émission et qu'ils se disent « Ah mais tiens, moi ça m'intéresse », comment ils font? Ah, on recherche les contacts. Sinon, on appelle Maryse à la maison de diocésaine. Elle a un peu de temps, elle va chercher.
8: Sans problème. Sans problème, on se débrouille toujours.
2: Peut-être que pendant que vous cherchez, Maryse, vous, avec donc, la paroisse aussi, c'est une manière de vous montrer une journée comme celle-ci, aussi de recruter des forces vives.
8: Tout à fait, oui. On est là pour se montrer, pour montrer qu'on existe et pour recruter. En fait, on a beaucoup de gens qui viennent se renseigner pour le catéchisme, à tous les âges, hein, j'en ai eu tout à l'heure, vraiment tous les âges sont représentés au niveau de la catéchèse. Hein. Et puis pour les autres activités, parce que aussi il y a la marche, on fait beaucoup de choses au niveau de la paroisse pour rassembler les gens. Il y a des après-midi pour rencontrer aussi les personnes qui arrivent d'un autre secteur, qui ne connaissent pas le secteur. Donc il y a ces accueils qui se font également. Les intégrer à notre vie lozérienne, c'est important.
1: Louisa, tu encadres un groupe du coup, toi?
7: Oui, j'encadre les 11-14 ans.
1: 11-14 ans.
7: Les guides, ouais.
1: Ouh là là, ils t'embêtent pas trop, ça va?
7: Non, c'est des collégiens qui sont un peu rebelles des fois, mais ils sont très volontaires et j'apprécie beaucoup d'encadrer cette tranche d'âge-là.
1: Super. On a trouvé un contact?
6: Oui, alors pour l'instant, nous avons une personne ressource qui vient du Gard pour soutenir le groupe. Hein. C'est pour vous dire à quel point on a besoin de coups de main. Et c'est Christina qui est notre ange gardien en ce moment. Et on peut joindre Christina au 06 86 46 83 30.
2: Merci à vous trois d'être venus sur 48 FM, sur notre antenne, pour présenter vos associations respectives. On va demander aux auditeurs de rester une petite pause musicale va s'imposer pour qu'on puisse changer de plateau et avoir nos nouveaux invités autour de la table. On va vous souhaiter une bonne fin de forum des associations et puis une belle réussite dans vos prochains projets.
8: Merci beaucoup.
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2: Vous êtes toujours sur 48 FM, il est 15h01 et nous sommes toujours au Forum des associations 2026 de la ville de Mende, ici même à l'espace événement Georges Frêche. Donc c'est la magie de la radio locale, c'est vous pouvez nous écouter et se dire je vais faire un tour et je vais après rencontrer les invités que je vais entendre d'ici quelques minutes. On a déjà reçu pas mal d'associations et maintenant on a accueilli 4 nouvelles associations autour de la table. Je vais commencer avec Canny Fun et donc c'est Céline, bonjour Céline.
9: Oui, bonjour.
2: Vient ensuite Sylvette et Elodie. Allô.
10: Bon, allô.
2: Ah, vous êtes un peu loin du micro, je vous laisse vous rapprocher. Merci à vous d'être venus donc, pour le comité de jumelage Mende Wunsiedel. Nous avons également avec nous le centre d'études et de recherche Benjamin Mardi avec Jacques et Jacques. Bonjour. Ouais.
11: Jacques, bonjour.
2: Bonjour à vous. Et puis l'association La Voilà qui est également présent avec nous pour parler de leur association Michel et Sophie. Bonjour à vous deux.
12: Bonjour.
2: Ah voilà, c'est pour de la musique, on a déjà un canon ou un duo vocal qui se précise. On est là pour parler des associations, on l'a dit hein, depuis le début de ce plateau-là, le tissu associatif lausérien et mandois particulièrement est très important et fait vraiment vivre la ville-préfecture. On va commencer avec Canny Fun, qu'en plus on a reçu hier nous déjà pour un sujet radio, présenter un peu l'association et vous avez aussi bientôt un événement qui se précise assez important pour cette fin septembre.
9: C'est ça. La Canny Fun, le week-end du chien, en fait, c'est une association qu'on a montée depuis 2023. On a commencé par faire l'événement sous le nom d'une autre association, puis ça a bien fonctionné. On était sur un jour au départ, et puis on est passé sur 2 jours, et on a monté cette association. Donc notre objectif, en fait, c'est de mettre en place différentes activités qu'on peut faire avec les chiens. On a notre événement qui gravite autour de 4 concours phares. La Tunnel Cup, le Canny Parcours, un défilé déguisement et un Canny Show. Canny Show, c'est un concours de beauté. C'est ouvert à tout le monde, tous les chiens, tous les propriétaires de chiens peuvent venir avec ou sans chien. Et il y a du spectacle, il y a plein de choses à venir voir.
1: Et même le grand public, il n'a pas de chien parce qu'il va y avoir beaucoup d'animation durant ces 2 jours.
9: C'est exactement ça, oui. On a des activités qu'on peut faire avec les chiens, mais d'autres activités que vous pouvez observer sans avoir de chien. Par exemple, le dog dancing, qui est une démonstration, il y aura 4 démonstrations par jour de dog dancing. C'est des gens qui dansent avec les chiens, qui organisent, qui font une chorégraphie avec leur chien, qui dansent avec le chien. Donc ça, c'est chouette à voir. Et il y a d'autres démonstrations comme le hooper, qui est un dérivé de l'agility.
2: Et puis j'imagine que la Lozère, quand on est propriétaire, en tout cas quand on a un chien, c'est quand même un super terrain de jeu.
9: Exactement. On est sur le terrain des frères, sur le Causse de Mende, à côté d'Inopédia. Et on a choisi celui-là parce que c'est en pleine nature et c'est vraiment ce qu'on aime quand on a un chien, c'est aller se balader en pleine nature. Et en Lozère, ça manque quand même les activités à faire autour de avec son chien. Donc c'est vraiment pour ça qu'on a lancé cette association.
1: Alors c'est les 19 et 20 septembre. On a vu toutes les associations qu'on a reçues qui sont toutes en recherche de bénévoles. Pour en avoir parlé avec vos collègues hier, vous aussi, vous avez besoin de personnes pour cet événement qui arrive très vite.
9: Oui, exactement. Chaque année, on arrive à avoir une 20aine de bénévoles, mais toujours plus, c'est mieux, hein. Et après, on va placer les bénévoles dans différents postes, que ce soit en lien avec les chiens ou en lien avec la buvette, par exemple, parce qu'on a une buvette sur place. Donc voilà, l'accueil des participants, on a pas mal de postes.
2: Alors, je vais tenter une transition. Est-ce que vous apprenez à vos chiens à chanter, à aboyer en rythme?
9: Bah alors, moi, personnellement, mon chien, il s'aboye sur commande, mais tous les chiens ne le font pas.
2: Donc ils pourraient peut-être rejoindre l'association La Voilà.
1: Quelle transition.
2: je fais comme je peux, j'essaye d'improviser. Oui, effectivement, donc on l'a dit, Michel et Sophie autour de la table à ma droite avec l'association La Voilà. Bah, justement, c'est un peu peut-être une question qu'on vous a posée depuis ce matin, les différents mandoises ou mandois qui vous ont rencontré. Qu'est-ce qu'on vient y faire si on s'inscrit, on devient licencié ou je sais pas comment on pourrait dire de votre association? Quelles sont un peu les activités de La Voilà?
13: La Voilà, c'est des activités musicales et vocales pour toutes et tous de 2 ans jusqu'à ce que vous en ayez envie. Voilà, Michel qui est à côté de moi fait partie des doyennes, mais la plus jeune dans sa tête, ça c'est sûr. Après, il y a de l'éveil musical, initiation musicale, on peut faire du chant, de la guitare, du ukulélé, on peut faire chant et ukulélé en même temps, c'est pas un problème. Donc voilà, il y a des cours en collectif, des cours individuels. Ça s'adapte le plus possible aux emplois du temps, à votre emploi du temps, pour voilà, pour faire une découverte. Voilà.
1: C'est une toute jeune association.
13: Oui, on s'est créé en 2023. Voilà.
2: Du coup, ça montre que le tissu associatif est très vivant et bouge et qu'il y a toujours de nouvelles associations sur le territoire. Vous dites éveil musical, ça veut dire que des fois on se dit pas que, mais dès 2 ans, c'est même, j'imagine, pour aussi le cerveau humain d'un plus jeune, on peut aussi le dire pour une personne un peu plus âgée, faire de la musique, c'est toujours intéressant musicalement et aussi pour le cerveau, ça fait du bien de faire de la musique.
13: Bah, bien sûr, c'est un super outil pour le bien-être, pour s'éveiller au monde extérieur, parce que à l'éveil musical, on va pas faire juste écouter de la musique, on va vivre la musique, on va bouger sur la musique, on va taper sur avec des petites percussions, etc. Donc du coup, on va faire une découverte qui va être sur plusieurs étages, qui va être multisensorielle. Et après, quand vous allez prendre des cours de chant un petit peu plus grands, par exemple, c'est pareil, on essaye d'avoir plusieurs canaux qui vont être sensibilisés, et du coup, pour votre cerveau, ça va être un énorme développement. C'est vraiment le meilleur remède anti-âge de faire du chant, de toute activité d'ailleurs, mais faire du chant en fait partie, et en plus ça procure énormément de bien-être et de joie, parce que chanter, vous avez de l'ocytocine et tout ça, voilà, qui sont en train d'être sécrétés, c'est la dopamine, tout ça, tout ce qui rend heureux également. Donc du coup, pratiquer le chant et la musique, ça fait du bien à la tête et au corps.
2: Mais on entend souvent des personnes qui disent j'aurais aimé me mettre à la musique plus tôt, je l'ai pas fait, donc c'est trop tard. Mais en fait, vous vous dites non, c'est jamais trop tard. On peut à 40, 50, 60 et même encore plus tard apprendre à faire du ukulélé, de la guitare, chanter. Il n'y a pas d'âge pour commencer.
13: Il n'y a pas d'âge pour commencer. Michel, Michel, elle a commencé
10: à 70 ans.
13: Voilà, elle a commencé le ukulélé aussi. Voilà, alors on dit pas que ça va être. C'est sûr, ça peut demander peut-être plus de temps qu'un enfant de 7 ans, par exemple, qui est en plein apprentissage à l'école. Effectivement, ça va peut-être prendre plus de temps, mais il n'est jamais trop tard. Et puis surtout, il n'est jamais trop tard pour se faire plaisir.
2: Michel, justement, je vous laisse mettre le micro vers vous, mais racontez-nous un peu justement ce parcours-là, de se dire à la retraite, à 70 ans, je me mets à chanter et faire de la musique. Qu'est-ce que ça vous a apporté ?
10: Ça m'a apporté beaucoup de plaisir et beaucoup de bien, parce que moi, différemment, j'avais des petits soucis de santé, j'avais perdu ma voix, et j'ai toujours aimé chanter, mais je ne savais pas placer ma voix, je ne savais pas chanter. Et j'ai trouvé Sophie qui m'a beaucoup aidée à retrouver ma voix et à apprendre à chanter. Et à placer ma voix et à faire un petit peu de ukulélé pour le plaisir.
2: Peut-être on va enchaîner avec, on va vous reprendre plus tard avec d'autres questions, mais le développement neurologique par la musique, ça pourrait être l'une des conférences du centre d'études Benjamin Vardy, non ?
11: Absolument, je crois que ça pourrait être une conférence. Donc si vous voulez venir présenter votre activité, ce sera avec plaisir. Bon, on en reparlera.
2: Parce que c'est bien ça. Donc, je pense que vous êtes aussi une association qui est très très reconnue maintenant à Mende. Mais on a toujours de néo-lausériens, néo-mandois qui arrivent sur le territoire. Donc, présentez un peu cette association du CERBB.
11: Oui, le Centre d'études et de recherche Benjamin Vardy. Donc, actuellement, il a pour objectif, disons, la découverte du patrimoine, sa recherche, sa valorisation, ainsi de suite. Donc, surtout sur le département de la Lozère, mais aussi ailleurs. Donc, ces activités, c'est d'abord des conférences toutes les semaines, qui durent une heure, avec des participations assez importantes, puisqu'on a 100 participants minimum, des fois même jusqu'à 130, 140, c'est énorme. Et on est quand même 260 adhérents séparés qui règlent leur cotisation, plus une trentaine ou quarantaine qui viennent comme ça. Donc on peut dire qu'on n'est pas loin de 300 personnes. Donc c'est quand même une association qui doit marquer sur la Lozère et sur Mende particulièrement. Voilà.
1: Et vous avez un réseau important, parce qu'il y a toujours des intervenants de qualité qui viennent lors de ces conférences.
11: Je n'ai pas parlé effectivement on a des intervenants qui viennent de partout, même de Paris, tout ça. On va avoir quelqu'un qui vient, je crois, de Toulouse sur la grotte Chauvet. On va avoir quelqu'un qui est inspecteur d'académie au Caire, qui va nous parler de la maîtrise des eaux, de l'Antiquité jusqu'à nos jours, avec le Nil, le barrage On a Sylvette Baïd qui est ici, qui vient nous parler d'Angela Merkel. Oui, tout est varié. C'est quelque chose qui marche très fort. Voilà, mais je vais donner la parole à mon vice-président.
2: Oui, super. Justement, vous, Jacques Malavier, c'est ce qui vous a plu de, qu'effectivement, chaque, si je ne pas de bêtises, chaque mercredi soir, mercredi en fin de journée, une conférence qui amène beaucoup de monde. C'est pour nourrir une curiosité où on peut passer vraiment du coq à l'âne d'une semaine à une autre, mais à chaque fois avec des intervenants de qualité pour continuer à apprendre et à avoir cette ouverture d'esprit.
12: Oui, ben, je dirais qu'on s'efforce d'avoir un champ de vision très large, c'est-à-dire il y a des conférences qui parlent de science, des conférences qui parlent uniquement de certains aspects de la Lozère très pointus, du patrimoine, des choses comme ça, mais on essaie quand même d'ouvrir au maximum également sur des problèmes actuels, des problèmes de société. Enfin, vous avez vu qu'il y avait quand même un petit problème avec le réchauffement climatique, donc on essaie aussi de faire des conférences qui prennent en compte tous ces problèmes d'actualité et toutes ces choses qui font que il va falloir réagir à un moment ou à un autre. Alors, on touche beaucoup de gens. Je dirais que le seul inconvénient, si on peut dire, de notre association, c'est que l'essentiel, mais c'est le cas de beaucoup d'associations, l'essentiel des adhérents sont des retraités. Et on aimerait toucher un peu plus des jeunes, des enseignants ou pas, ou des étudiants, enfin des gens. Tous les sujets qu'on traite pourraient intéresser des gens de tous âges. Et sachant que les conférences sont ouvertes au public gratuitement aussi, même ceux qui ne sont pas adhérents, ça pourrait être une bonne entrée vers... Voilà.
2: J'allais dire, il y a peut-être quelque chose qui peut nous rejoindre, nous, en tant que radio, mais vous, c'est on fait aussi, nous, beaucoup d'éducation aux médias d'information. Dire que... De plus en plus, on peut être noyé par plein d'informations avec Internet, apporter son lot de bonnes choses, mais également de mauvaises choses. C'est parfois difficile de trouver le vrai du faux. C'est aussi ça un peu que ce que vous faites. Vous permettez, voilà, avec entre guillemets, en venant labelliser l'information avec une conférence. C'est aussi pour que les gens dans ce monde qui part un peu à droite à gauche de pas se perdre. Et je parle par exemple des fake news et des fausses informations. Quand on vient voir une conférence organisé par vous, c'est aussi une manière de se rapprocher de la vérité, peu importe le sujet.
12: Alors, je ne sais pas si la vérité existe, mais en tout cas, on essaie de faire en sorte que quand on fait des conférences, ce soit des conférences grand public. Mais grand public, ça ne veut pas dire raconter n'importe quoi à n'importe qui. C'est des conférences en général qui s'appuient sur, si c'est des conférences scientifiques, sur des données scientifiques récentes et à jour, pas sur des fake news évidemment. Donc on essaie de transmettre tout ça. Enfin, moi j'ai toujours fait ça dans ma carrière parce que je considérais que c'était un devoir pour quelqu'un qui fait de la recherche de transmettre aussi un peu de son savoir au niveau du public. Et je pense qu'à l'heure actuelle, c'est très important justement de donner aux gens non seulement de l'information, mais de leur donner surtout des éléments de connaissance qui leur permettent de se faire leur propre idée sur le fait que telle information est bonne ou n'est pas bonne du tout, quoi. Enfin, c'est très compliqué quand on est livré aux médias actuels de faire le tri et on est submergé de choses qu'on n'arrive pas à traiter. Donc le côté grand public, moi je pense que c'est fondamental pour ça, quoi. C'est pour ça que ça serait bien s'il y avait plus de jeunes qui venaient à nos conférences, aux conférences, aux autres activités, parce qu'on organise aussi des excursions qui mélangent souvent le patrimoine, des aspects scientifiques, ça peut être de la botanique, de la géologie, l'analyse des paysages. Donc c'est vraiment très intéressant pour ceux qui participent, mais évidemment, on aimerait toucher plus largement. Alors, on a fait quelques conférences qui ont été filmées par KWZ-TV, et ça, c'est pas mal parce que ça permet de diffuser largement et surtout, ça permet à des gens qui n'ont pas l'occasion de venir, soit parce qu'ils travaillent, soit pour d'autres raisons, d'accéder à certaines... Mais bon, on ne peut pas faire ça à chaque fois, c'est lourd et compliqué.
1: Alors, si vous avez entendu un téléphone sonner, c'était peut-être Angela Merkel qui essayait de joindre la présidente de Mandelin Zidel. Ou pas, c'était peut-être pas elle, hein.
0: Non, ce n'était pas elle.
1: Dommage, on aurait pu la faire passer en direct, ça aurait été bien, ça nous aurait mis un coup de projecteur sur notre radio associative.
14: Bon, il est vrai que nous avons fait une conférence sur elle, et invitée par le CERF, justement, notre but en tant que comité de jumelage franco-allemand, c'est de mieux faire connaître l'Allemagne, et puis de faire en sorte que l'Allemagne nous connaisse mieux. Alors l'Allemagne, c'est surtout ses habitants, l'histoire, la géographie, la civilisation, enfin tout, quoi. Voilà. et veiller au rapprochement franco-allemand dans la mesure où on a vu ce que ça a donné dans l'histoire et pour que ça ne recommence jamais. Voilà, alors je pense que le but de tous les comités de jumelage, c'est plus ou moins le même, celui-là, de faire en sorte que le pays, que les deux pays se rapprochent plus. Enfin, moi, dans une autre vie, j'ai été professeure d'allemand. Alors, je connais bien l'Allemagne, j'y suis beaucoup allée. Bien que j'ai appris l'allemand ici à Mende, comme quoi tout est possible ici. Et puis voilà, quoi. Alors,
1: on parle de l'Allemagne, mais il faut aussi parler de Wunsiedel.
14: Voilà, alors Wunsiedel, je vais vous la présenter brièvement. C'est une petite ville qui se trouve dans le nord de la Bavière, en Franconie, et qui est jumelée avec Mende depuis 1982. Voilà, et sur l'initiative d'ailleurs d'un professeur d'allemand du lycée Chaptal. À l'époque, bon, évidemment, c'est 1982. Je pense que nous sommes le plus ancien de toutes les, enfin, la plus ancienne de toutes les associations présentes ici. Alors, il se trouve que moi, j'y étais. Non, c'est vous les premiers.
1: Non, non, oui. Bon. Ici, autour du plateau, oui.
14: Ah oui, c'est ce que j'ai voulu dire.
1: Ah, c'est ça.
14: C'est ce que j'ai voulu dire. Excusez-moi. Alors, donc, voilà, ça a commencé en 1982, quand il y a trois Allemands qui sont venus ici à Mende pour voir un peu si Mende pouvait correspondre à leur ville, le Wunsiedel. Voilà, apparemment, l'échange a été fructueux. Et il se trouve que moi, j'étais en vacances chez mes parents et que j'ai pu faire les traductions à ce moment-là, vous voyez. Alors, donc, je peux dire que au début, j'étais là et qu'à la fin aussi. Voilà. Bon, alors, revenons-en à Wunsiedel. Wunsiedel se trouve donc dans une région boisée, un peu comme nous. Quand on arrive, on trouve que Mende et Wunsiedel ont beaucoup de paysages en commun. On ne se sent vraiment pas dépaysé. Voilà. Alors déjà, c'est ce qui rapproche les deux villes. Bon, après, c'est une ville en Allemagne. À peu près, alors qui a perdu beaucoup d'habitants ces dernières années à cause de la réunification, parce qu'avant, avant 1992, ils avaient des usines de porcelaine qui sont parties après se relocaliser en Allemagne de l'Est. Donc, ils ont forcément perdu des habitants.
1: Oui, c'était le cas dans plein de villes à cette période-là. Oui.
14: Voilà, et d'autant plus que Wunsiedel se trouve près de la frontière tchèque. Vous voyez ? Alors donc, voilà. Et puis sinon, écoutez, il y a eu une évolution. Alors nous sommes très fiers, évidemment, d'avoir pu faire perdurer les bonnes relations entre nos deux villes et qui, petit à petit, ont pris de l'importance. Enfin, pas une très grande importance, hein, parce que l'Allemagne n'est pas un sujet qui attire en général. C'est une image un peu difficile.
1: Votre présence ici, pour revenir au Forum des associations, vu que c'est l'objet de la journée, vous êtes en recherche de bénévoles, vous êtes là pour vous montrer, c'est quoi votre objectif ?
14: Alors, disons que d'abord, c'est de présenter notre comité, et notre comité, en général, il est assez connu, puisque nous sommes là depuis 1982, mais l'Allemagne, ça reste un peu particulier, on va dire, par rapport à d'autres comités de jumelage, l'Italie, le Portugal, enfin, c'est pas pareil. Bon. Et puis, alors donc, il y a ça, pour faire perdurer les bonnes relations franco-allemandes, et il y a beaucoup d'échanges qui sont encore, qui ont été mis en circulation petit à petit, vous voyez, des échanges entre les lycées, des échanges entre les mairies, des échanges tout simples avec certaines personnes qui sont allées en Allemagne, qui sont revenues, qui se sont fait des amis.
1: Et la venue annuellement du maire de Wunsiedel qui est là. Je vais passer la parole à quelqu'un d'autre. C'est très intéressant, mais en fait, on a jusqu'à 15h20, il est 15h21, donc il va falloir qu'on accélère le plateau. Oui. Je suis désolé. Comment on peut joindre pour venir chanter au sein de l'association, la voilà.
15: On peut me contacter sur mon portable au 06 70 04 39 02 ou alors en tapant Sophie Bélise ou la voilà sur Google et en général, voilà, il y a toutes les infos sur le site.
2: Puis également des nouveautés cette année.
13: Oui, bah parce que du coup j'ai passé un diplôme, parce que avant j'étais une prof de chant qui était chanteuse et du coup qui faisait un peu avec ce qu'elle faisait, ce qu'elle avait un peu appris. Et du coup j'ai passé un diplôme et donc du coup cette année il y a du coaching et il y a des masterclass. Donc il va y avoir 4 masterclass, et une masterclass bah, c'est un sujet, un thème en particulier. Vous venez, on essaye de travailler ensemble et puis il y a des personnes qui peuvent simplement regarder et apprendre de ce que... de ce que les autres vont apprendre dans cette masterclass.
2: Donc un peu l'actualité, donc voilà, ça c'est on l'a dit en partie les masterclass vocales qui vont arriver, une nouveauté, plus l'éveil musical, le chant ado, adulte, les cours individuels de chant, de ukulélé et de guitare. Donc Anifun, on peut le redire, du 19 au fin septembre sur le Cause Demande, votre grand week-end autour du chien et plein d'animations. Venez avec ou sans chien. Ce n'est pas un souci. Peut-être pour vous, le CER, le Centre d'études et de recherche Benjamin Bardi, la saison a déjà repris. C'est vrai que souvent, il faut pousser les murs pour venir voir vos conférences. Ça a repris la saison avec de nouvelles conférences.
11: On reprend la fin septembre et toute l'année jusqu'au mois de juin, fin juin. Hein, voilà. Par contre, on a des conférences qui sont soit à la salle Urbain 5, oui. Donc salle Urbain 5, c'est 150 places, ou à la salle Jean Jaurès.
2: Et peut-être justement, on sait déjà le programme de cette première conférence, on peut en dire deux mots pour terminer.
11: Oui, la première conférence c'est le lundi, d'habitude c'est le mercredi, lundi 28 septembre, sur la plus grande course de traîneau, de chiens de traîneau au monde, en Alaska, donc par quelqu'un qui a fait cette course et qui va venir nous la raconter ce jour-là. Voilà, ça c'est la première conférence. Après, on va avoir une conférence sur la qualité des eaux et la maîtrise des eaux de l'Antiquité à nos jours sur le Nil et le barrage d'Assouan. Puis on va avoir aussi une conférence sur la grotte Chauvet. Hein. Je passe parce que je ne sais pas combien à vous mettre. Voilà, déjà,
1: toute façon, on les annonce à chaque fois dans nos informations locales.
11: Oui.
1: Donc,
11: vous la recevez là, oui, voilà, oui. Oui. D'accord.
2: C'est pour les premières et peut-être. Avec vous, Elodie, on le disait, donc le grand moment de l'association du jumelage Mandwunzidel, c'est forcément le moment où les échanges se font. Mais toute l'année, vous vouliez aussi avoir des activités autour de ce jumelage. Vous pouvez en dire deux mots.
16: Alors la prochaine échéance pour nous, c'est le voyage scolaire à Wunsiedel qui aura lieu lors des marchés de Noël. Et ensuite, on aura le repas bavarois et l'assemblée générale. Donc, ce que disait Sylvette, ce que nous, on aimerait maintenant, c'est diversifier un peu les activités, peut-être un petit peu plus ouvrir à la population, redynamiser et rendre l'allemand attractif. Donc, voilà, on essaye de mettre en place de nouvelles activités pour l'année 2026-2027.
2: Donc, on peut venir vous contacter pour ça.
16: C'est ça.
2: Merci à tous nos invités et à ces 4 associations d'avoir été présents. Donc, je rappelle, Canifun 48. Le Centre d'études et de recherche Benjamin Bardi, le comité de jumelage Mandwunzidel. Et là voilà, donc voilà, on invite nos auditeurs, auditrices à venir vous contacter ou carrément venir jusqu'à 17h ici même pour vous rencontrer pour ce forum des associations. Et on continue et on va terminer avec ce cinquième plateau pour nous en direct de l'espace événement Georges Fraîche Demande pour ce forum des associations 2026. Vous l'avez entendu depuis qu'on a pris l'antenne à 13h30, la diversité et l'écosystème, le tissu associatif mandois est assez grand et encore une fois très divers. C'est donc un exemple de plus avec nous et 3 associations qui nous ont rejoints pendant cette pause musicale. Et on accueille par exemple Nicole de l'AMAP du Gévaudan. Bonjour à vous.
17: Bonjour.
2: Nous avons également Charles de la Fédération de pêche et de protection du milieu aquatique. Bonjour Charles.
18: Bonjour.
2: Et puis également Louis et Dominique pour l'association des jardins familiaux de Mende. Bonjour à vous deux.
19: Bonjour.
20: Bonjour.
2: Et donc, je vais peut-être commencer avec l'AMAP, parce qu'on n'a pas encore parlé forcément de ce genre d'association dans le différent tissu et la différence d'association qu'on a pu recevoir toute cet après-midi. Une AMAP, c'est un mot qui parle à beaucoup de personnes, mais quand même, est-ce qu'on peut représenter notamment l'AMAP du Gévaudan on a toujours à la rentrée, pendant l'été, des nouveaux habitants qui arrivent sur le territoire, donc qui ne vous connaissent pas encore. Qu'est-ce que c'est l'AMAP du Gévaudan?
17: Alors l'AMAP, donc déjà c'est pour signifie donc, le maintien d'une agriculture paysanne de proximité. Donc en fait ça permet de de faire se rencontrer des producteurs locaux et des adhérents consommateurs, en fait. Et le but, c'est surtout aussi de soutenir donc, ces paysans locaux et d'avoir un lien avec eux, de pouvoir aussi parfois visiter leurs fermes et donc connaître un peu leur, leur façon de travailler et de, voilà, de découvrir différents types de producteurs.
2: La MAP, il me semble que si on adhère à la MAP, on peut vous voir tous les mercredis midi, c'est ça même d'ailleurs ici même, juste en dessous oui. de à l'espace événement Georges Fraîche. En fait, une fois qu'on adhère à la MAP, on a une espèce de catalogue de différents producteurs locaux et on vient, entre guillemets, faire ses courses dans un circuit, avec le circuit court lausérien.
17: Oui, en fait, il suffit de commander en ligne sur le site internet et quand on vient, alors tous les mercredis il y a les légumes et le pain et ensuite une fois par mois il y a tous les autres producteurs du coup tout est prêt en fait quand on vient chercher les produits.
1: Vous avez l'habitude de dire à la MAP que vous n'êtes pas des consommateurs mais des consommateurs. Vous venez de l'expliquer parce qu'on peut visiter des exploitations, on peut donner un coup de main des fois si les personnes ont besoin. Et ça c'est important, c'est plus que je viens chercher à manger, ça va plus loin que ça.
17: Oui, c'est être sensible aussi à peut-être les problèmes que peuvent rencontrer certains producteurs et en discuter. Et du coup... quand on achète un produit, on achète aussi tout un travail derrière et peut-être aussi on respecte plus leurs produits, c'est-à-dire qu'effectivement les légumes, je veux dire, ils sont un peu parfois un peu, mais comme on a dans notre jardin, quand on le fait nous-mêmes, un peu tachés ou voilà, mais on sait qu'ils vont être bons par contre. Voilà.
1: C'est le cas à l'association des jardins familiaux de Mende. C'est bon, ils sont bons les produits et ils sont tachés des fois.
11: Les produits qu'on produit aux jardins familiaux, c'est naturel, il n'y a pas de travaux faits spécialement. Chacun prend ses graines, fait ce qu'il a envie et parfois il y a les aléas de la nature, il y a des bêtes qui viennent, qui se posent, qui pondent et ça fait des trous sur les tomates, sur les poivrons. On va dire que les légumes, des fois, ont des formes très bizarres. Mais ça n'empêche pas de les manger. Hein.
1: Rappelez-nous le principe des jardins familiaux de votre association.
11: Là, je vais laisser Louis, puisqu'il a le récapitulatif de l'association.
18: C'est une association qui existe depuis 1948.
2: Donc, c'est pas mal.
18: nous avons un terrain à notre disposition, au chapitre, qui est à peu près 144 parcelles de jardin. Et comme nous partageons certains jardins en deux, nous divisons, nous avons 151, 152 jardiniers qui en bénéficient.
1: C'est fermé maintenant du coup ? Parce que j'imagine que vous devez avoir des demandes chaque année de gens qui vivent dans des appartements qui aimeraient pouvoir...
18: On a toujours une liste d'attente, donc les demandes, on les reçoit quotidiennement et elles sont récapitulées, on les inscrit sur liste d'attente et puis... Le jour de l'Assemblée Générale, ou une semaine après, nous faisons les attributions en fonction des jardins qui sont disponibles.
1: L'association, elle sert juste à gérer ces jardins ou vous faites des choses ensemble, des animations, des rencontres ?
18: L'association ne fait pas que gérer. Enfin, c'est une association fermée quand même, on n'est pas ouvert au public extérieur. Mais entre nous, nous avons des journées qu'on appelle des journées de travaux collectifs. On en fait deux, trois par an. Et ce qui donne après chaque matinée, c'est ça se passe par matinée. Nous avons après un moment convivial où on partage les choses. Et pour resserrer un peu tout ça, nous avons au mois de juin chaque année, nous organisons une soirée grillade. On appelle ça soirée grillade. Chacun apporte son petit sa contribution et puis voilà, on passe au moment ensemble, surtout quand il fait beau.
2: Ce que je notais, c'est qu'en plus d'organiser entre guillemets la logistique des terrains, il y a aussi de l'achat, de la répartition d'engrais, de semences, d'outils, j'imagine en plus que...
18: Non, ce que nous mettons à disposition des jardiniers, ce n'est pas des engrais, ce n'est pas de la semence, nous mettons simplement des outils à disposition, nous avons des brouettes, nous avons un rotophile, qu'est-ce que nous avons de plus nous ?
11: Non, c'est ça, brouette, rotophile et...
18: C'est tout.
11: Non, c'est tout. Si quelques outils pour le nettoyage, pour curer quand on fait des travaux.
18: Ouais,
11: non, on n'a pas. Effectivement, il y a des associations de jardins où ils fournissent les graines,
19: moyennant finance toujours. Mais bon, c'est quelque chose de très difficile à gérer maintenant parce qu'il existe tellement de variétés de légumes que ça nécessiterait des moyens importants. 150 jardins à gérer, c'est quand même pas facile. Ouais. Ouais, puis... Il y a une particularité quand même, parce que Louis tout à l'heure parlait de la soirée grillade, c'est que c'est un espace multiculturel, ouais, dans le jardin. Donc nous avons des gens d'un peu tous les pays, nous avons des Ukrainiens, des Portugais, des Albanais, des Turcs, des Français,
18: des Marocains, des Algériens,
19: du Maghreb. Et dans cette soirée grillade, la particularité, c'est que chacun amène quelque chose. Nous, on fournit les grillades, et par contre, pour, on va dire, les entrées, les légumes, chacun amène quelque chose. Donc, par exemple, on a les dames turques qui nous amènent des feuilles de vigne farcies. On a d'autres dames qui nous amènent des recettes du Maghreb. On a des gens du Portugal qui nous amènent des saucisses portugaises. Voilà, donc c'est surtout quelque chose de multiculturel et convivial.
1: Eh bien, vous me direz la date en off, comme ça je viendrai vous rendre visite. Pour faire le pont avec la Fédération de pêche et de protection du milieu aquatique, avec la sécheresse de cet été, ça donnait quoi les jardins? C'était plus compliqué?
18: Très compliqué. Au niveau jardin, c'était compliqué parce que les jardins, ils ont eu très chaud. Donc, les légumes, ils se sont mis un petit peu en sommeil. Un exemple, les tomates, il faisait tellement chaud que les premières fleurs, elles ont séché, elles n'ont même pas été pollinisées, elles sont tombées. Et maintenant, quand les nuits sont maintenant un peu plus fraîches, ça refleurit, ça se repollinise, mais bon, la récolte, à savoir si elle sera bonne. Voilà. C'est un exemple. Et après, nous avons des restrictions d'arrosage aussi.
2: Les terrains, les légumes ont eu très chaud, les poissons aussi, c'est toujours le cas. Il me semble, on a fait plusieurs sujets, donc cette année à 48 FM sur la fédération, les actions qu'ils mènent, et rien que je trouve que, rien que dans le nom de l'association, ce n'est pas forcément une fédération de pêcheurs, mais comme vous dites, souvent, vous êtes les premiers en première ligne pour la protection du milieu aquatique.
20: Ouais, effectivement, on compte quasiment, un peu plus de 10 000 membres finalement sur la Lozère, et c'est autant de sentinelles qui sont au bord de l'eau, et c'est les premiers à nous alerter quand il y a des soucis qui sont visibles, et des fois malheureusement les soucis sont aussi invisibles dans l'eau. On travaille pour la pêche, c'est un fait, mais du coup la pêche c'est un loisir qui repose aussi sur le vivant, et de ce fait on s'intéresse et on étudie aussi toutes les cohortes faune flore qui gravite autour de ces milieux aquatiques. Donc effectivement, un été comme celui qu'on vient de vivre est particulièrement délicat, notamment pour une espèce qui est certainement la plus emblématique en Lozère, c'est la truite fario. Et cette année, on n'a pas constaté de grosse mortalité, néanmoins on sait qu'on atteint des températures notamment qui sont vraiment limites pour la survie de l'espèce.
2: Et ça, c'est une espèce qui aime l'eau froide à partir d'une vingtaine de degrés, me semble, 20, 21, 22.
20: Ouais.
2: La truite ne peut plus survivre. Et alors, moi, le premier pour m'être baigné cette année dans le Tarn, des fois, j'ai halluciné de la chaleur, malheureusement, du cours d'eau.
20: Ouais, et d'ailleurs, par rapport à ce sujet du Tarn, c'est intéressant de souligner, on a une association à Florac, là, qui gère toute la haute vallée du Tarn, qui a lancé un travail d'études thermiques sur le Tarn, parce que c'est un cours d'eau qui chauffe énormément. Néanmoins, on connaît des réseaux de résurgence et d'exurgence qui arrivent d'Écosse avec des températures d'eau qui sont plus faibles. Et c'est aussi des secteurs sur lesquels les poissons vont trouver un refuge thermique intéressant. Donc l'idée, c'est de les qualifier, de savoir les déterminer pour aussi pouvoir peut-être protéger un peu mieux ces zones, parce qu'il y a beaucoup d'acteurs autour de l'eau, notamment sur le Tarn, et peut-être qu'il y a quelques secteurs un peu clés pour la survie de ces espèces. Donc voilà, on a des associations sur le terrain qui font un super travail à ce niveau-là pour essayer de conserver la biodiversité aquatique.
2: Tout à l'heure, ça a été dit avec notamment les scouts de France, les chefs TEN qui étaient là pour nous présenter l'association et qui nous disaient on a beau être avec des enfants lozériens, parfois à 10, 12 ans, c'est la première fois qu'ils vont faire une randonnée, on les emmène camper. Je dis ça parce qu'il y a aussi l'école de pêche pour dire que parfois les enfants lozériens, mais pas forcément que les enfants, mais on a beau être en Lozère, on connaît parfois mal la biodiversité. Vous faites par exemple beaucoup d'actions auprès du jeune public pour qu'ils connaissent. Alors vous, entre autres, c'est mieux le milieu aquatique ?
20: Ouais, alors il y a un très gros volume qui est réalisé sur les animations scolaires. Ça va parler autant du cycle de l'eau que du cycle de vie d'une espèce en particulier, que des invertébrés qu'on va retrouver dans l'eau, ou tous ces sujets-là, au-delà de la pêche, en fait, effectivement, c'est des sujets qu'on aborde. Et effectivement, la déconnexion à nos milieux naturels, elle se constate même ici, il n'y a pas de problème. Enfin, je veux dire, des fois, on a l'impression de l'extérieur qu'on est, on habite un coin de verdure magnifique, c'est le cas, mais n'empêche qu'on s'isole toujours un peu plus. Et de fait, on a besoin d'accompagner les gens pour aller découvrir ces territoires, quoi.
2: Justement, peut-être sur cette déconnexion parfois de personnes qui ne sont plus assez proches de la nature et qui, bah voilà, comme vous avez dit, la déconnexion, Nicole, oui, ou Dominique, vous la constatez, ou est-ce que vous vous dites aussi justement, grâce à la map ou grâce au jardin collectif, ça,

0: Ici, le paysan plutôt, les pieds de patates sont infectés d'oryphores. Et bien, parfois, il nous sollicite, il fait un appel et les gens qui peuvent y aller s'organisent aussi, font du covoiturage et vont aider le producteur.
1: Louis ou Dominique, on le disait, est-ce que avoir son jardin, être connecté aux saisons, aux légumes, aux fruits, c'est aussi une manière de, au final, être une sentinelle. On a utilisé le mot de sentinelle pour les pêcheurs au bord des cours d'eau, mais être une sentinelle, en tout cas, faire attention à ces sujets-là, environnementaux.
2: Nous sommes très très concernés par ce sujet. Donc, à partir du moment où nous avons un jardin là, c'est sûr que nous sommes tous.
3: Oui, mais nous, on a un exemple typique quand même du changement climatique.
2: Ah oui.
3: C'est qu'il y a 40 ans en arrière, pratiquement, on ne pouvait pas faire pousser de tomates ici à Mende. Maintenant, on en est à ramasser des melons et des pastèques.
2: En plus.
3: Et donc, un changement climatique, effectivement, dont les jardiniers se rendent compte, parce que dans le temps, on faisait des pommes de terre, des carottes, des navets, des poireaux. Et là, on arrive à des cultures maraîchères, tout autre, quoi. Donc, oui et non, parce que malgré tout, c'est un petit univers, donc on voit pas tout ce qu'il y a autour, mais les jardiniers se rendent bien compte qu'il y a un changement, et surtout dans la difficulté maintenant avec l'arrosage pratiquement depuis 3 ans.
2: Depuis 3 ans, on a l'arrosage, et puis nous avons déjà vécu pendant 2 ans de suite des inondations du jardin, même 2 fois, qui s'est répété 2 fois dans l'année, à cause de ce changement, parce que quand nous avons des pluies, ce sont des épisodes cévenols. Donc le Lot au niveau des jardins, il déborde pratiquement systématiquement maintenant.
4: Il y a eu un problème aussi pour les poissons au niveau de l'éclosion. Il y a eu des épisodes cévenols à ce moment-là, il me semble.
5: Comment, pardon ?
4: Il y a eu un problème au niveau des poissons, au niveau des éclosions. Il y avait eu des épisodes cévenols.
5: Alors effectivement, c'est des cas un peu particuliers, mais la truite a une reproduction hivernale. Et d'habitude, effectivement, ces épisodes cévenols, ils arrivaient à une saison où c'est plutôt assez automnal. Ça va avoir un effet plutôt positif sur la rivière, c'est-à-dire que ça va nettoyer un petit peu le cours d'eau, ça va générer aussi des substrats qui sont idéaux pour la reproduction de la truite. Mais cette année, on a eu une crue particulièrement tardive quand même. Donc c'est arrivé au moment où les truites avaient déjà pondu leurs œufs qu'elles laissent dans le gravier au fond de l'eau. Et la crue a été si puissante qu'effectivement, ça a certainement levé le gravier, etc. Ça a bougé le fond de la rivière profondément, et donc on est sur une année où les truites la reproduction a été très mauvaise, alors que l'année d'avant était excellente. Ça, c'est les aléas, effectivement, et le changement climatique, ça met aussi les espèces, effectivement, à rude épreuve à ce sujet-là, parce que elles sont pas habituées à survivre à ces conditions ni estivales ni hivernales.
1: Peut-être on dresse un constat qui n'est pas forcément très positif. Donc moi, je voudrais finir ce plateau, mais également cette émission, par peut-être des bonnes nouvelles. Et moi, je voulais dire, par rapport à la Fédération de pêche, que les jeunes, quand même, on l'a dit, s'intéressent de plus en plus. Je crois qu'il y a même au niveau national, mais c'est ressenti en Lozère, une explosion, en tout cas une progression significative du nombre de cartes de pêche de moins de 18 ans. Donc plutôt pour les enfants, c'est le cas, ça veut dire qu'il y a un renouveau, il y a un attrait pour la pêche de la part des jeunes générations.
5: Oui, effectivement, ça se manifeste entre 2025 et 2026, on a gagné 1000 cartes dans un département comme la Lozère, c'est pas anodin, et je pense que la consommation du loisir pêche évolue un petit peu, je mets des guillemets, donc je le dis parce que vous n'allez pas le voir, mais on consomme la pêche différemment. Les jeunes aujourd'hui, ils sont très tournés sur les réseaux sociaux et ça leur ouvre aussi des nouvelles portes, et ils vont faire des choses qu'on n'a pas fait nous, et c'est super parce que ça nous bouscule un petit peu dans nos habitudes, mais en même temps c'est une révolution qui est hyper positive. Et en attendant, effectivement, ils vivent la pêche au travers des réseaux, mais ça les entraîne aussi directement au bord de l'eau, c'est génial, quoi.
1: Est-ce que justement, peut-être avec aussi les nouvelles générations qui se posent beaucoup de questions sur le dérèglement climatique, ce genre de choses, vous le voyez aussi que, je sais pas, il y a un intérêt plus fort sur autant les circuits courts pour la MAP ou alors autant des jeunes à 20, 25, 30 ans qui se disent je veux aussi avoir mon bout de jardin et faire mes légumes, autant pour des raisons économiques, j'imagine, mais aussi des raisons environnementales.

0: Nous, nous avons constaté qu'on n'avait pas un renouveau, renouvellement de jardin de jeunes. Mmh. De jeunes. Parce que les jeunes, il y a beaucoup de jeunes qui demandent un jardin. Mmh. Et puis quand on leur attribue un jardin, qu'ils voient dans, souvent, parce que ce sont des jardins qui ont été délaissés l'année précédente, il y a du travail pour le remettre en état, il y a de l'herbe. Donc quand ils ont visité le jardin, ils disent non, il y a trop de travail. Voilà. Mmh. Tandis que si une personne 40, 45, 50 ans, elle va dire oui tout de suite. Mmh. Voilà. Voilà, la différence, elle est là. Elle, mmh. Et ça, c'est... C'est depuis.
1: Ça, il y a toujours eu.
0: C'est toujours. Ça n'a pas évolué.
2: D'accord, Domi. Mais, au niveau de la MAP, il y a des jeunes qui viennent.
3: Pas énormément encore. On a un peu de mal à capter un peu, peut-être un peu des plus jeunes. On commence à avoir quand même un peu plus de jeunes parents qui sont soucieux de l'alimentation qu'ils peuvent donner aussi à leurs enfants. Et donc, comme là, les produits sont sains et du coup, aussi bons au goût et bons aussi pour la santé.
2: Mais voilà. ils sont pas important. Plus chers, il faut le préciser.
3: Et
2: aussi.
3: Pas trop cher non plus, non. Même parfois, moi, j'ai vu le même fromage vendu dans une grande surface plus cher qu'à la MAP, par exemple. Mmh. Voilà. C'est pas des prix forcément excessifs comme, je pense, certains le croient. Voilà,
1: moi aussi, pour l'avoir vécu personnellement en venant récupérer des paniers de légumes à la MAP, c'est aussi des fois l'occasion, en fait, on ne sélectionne pas les produits, on a le panier et moi plusieurs fois je suis tombé sur des légumes que je pense que je n'aurais pas acheté et on s'y intéresse et on va cuisiner des produits qu'on ne ferait pas forcément d'habitude. Il y a ça aussi qui est intéressant.
3: C'est la même chose pour moi. Des fois, ils sont plus ou moins faciles à trouver une recette, mais les maraîchères nous guident aussi, nous donnent des idées et du coup, après, on peut découvrir de nouveaux légumes, effectivement.
4: C'est quelque chose aussi qui arrive au jardin, c'est que la mixité fait qu'il y a des produits que des gens ont amenés et que qui ont fait connaître à d'autres, et il y a des choses qui se cultivent. Alors vous donnez des choses comme ça, par exemple, il y a les petits poivrons fins de Harrisoy, que au début on s'est demandé quoi, et c'est des petits poivrons très fins, très doux. Oui. Qui ressemblent plus à des piments dans la forme, mais on va les appeler piments parce que c'est vraiment doux. Et ça fait partie des choses. Vous cultivez ça comme ça, vous faites ça avec. Et ça donne l'idée de découvrir d'autres façons, des fois, d'utiliser les produits.
0: Oui, avec les Turcs, on a cet exemple. Au début, quand j'avais le jardin, je l'ai depuis 96 ans. Les Turcs, ils ne savaient pas ce que c'était les pommes de terre. Ils mettaient des haricots. C'était le pain pour eux, le haricot. Et puis, tout doucement, ils se sont mis à cultiver, à agrandir la parcelle de pommes de terre et diminuer la parcelle de haricots. Voilà, c'est pour dire que ça évolue comme ça, pour tes petits trucs.
2: Mmh. On donne un numéro pour la MAP avant de clôturer cette émission. C'est l'heure de finir. Ou un mail, ou un site internet.
3: Alors, il y a le site internet www.mapmande.org. Du Gévaudan. En fait, le mieux, c'est de taper la MAP du Gévaudan dans
2: Il y en trouve direct.
1: Et on vous retrouve aussi les mercredis midi.
2: Sinon, on peut venir vous voir directement
3: pour des
2: informations. La Fédé de pêche, on a un contact.
5: Bon, pareil, l'idéal, c'est de taper Fédération de pêche de Lozère sur Internet. Vous allez tomber sur notre site. Vous pouvez nous contacter par mail, nous appeler. Tout est disponible sur le site Internet.
2: OK. Et pour l'association.
4: Effectivement, il y a une adresse mail que je n'ai pas là, mais si on cherche les jardins familiaux aux demandes, on la trouve. C'est une adresse dans le genre les jardins familiaux aux demandes, @...
2: On la trouvera en tapant. Ouais, tapez pas quelque chose, ça marchera pas. Thomas.
1: Je vais clôturer cette émission. Donc Nicole de la MAP du Gévaudan, merci d'avoir été avec nous. Charles de la Fédération de pêche et de protection du milieu aquatique également, merci d'avoir accepté l'invitation.
5: Merci.
1: Et puis Louis et Dominique de l'association des jardins familiaux demande, merci d'avoir été avec nous, présents pour ce forum des associations. On va nous clôturer donc cette émission. On peut dire merci à la ville de Mende pour nous avoir accueillis aujourd'hui à l'espace événement Georges Fraîche ce samedi. Vous pouvez encore venir, il y a encore toutes les associations présentes, donc n'hésitez pas à venir rencontrer le tissu associatif lozérien et peut-être vous inscrire à une des activités diverses et variées sur le territoire. On va rendre l'antenne. Merci Ludovic aussi pour la technique et l'animation. Et on se retrouve pour un prochain plateau radio plus tard.
2: Allez, c'est parti. Merci à tous. Bonne fin de journée.
5: Merci. Merci. Merci. Merci.

le monde se divise en deux catégories. Ceux qui ont un pistolet chargé et ceux qui creusent. Toi, tu creuses.

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0: Bonjour.
1: Bonjour.
0: Est-ce qu'il serait par hasard possible, j'ignore si ça existe, de consulter un fichier sur lequel il y aurait les noms et adresses d'anciens nazis établis au Brésil? Il y a forcément une amicale d'anciens nazis ou un club, une association. Mémorial nazi, peut-être.
2: Monsieur, sachez que l'Allemagne est une démocratie et qu'en aucun cas, une ambassade allemande pourrait être au courant des agissements d'anciens nazis.
0: Oui, mais enfin, entre Allemands...
2: Tous les Allemands ne sont pas nazis, monsieur.
0: Oui, je connais cette théorie, oui.
2: Je crois que je vais vous demander de partir, monsieur.
0: Soit. Chou blanc, donc. Au Wiedersehen. 48 FM.

0: Il est 2h. 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